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2: Du matin. Bonjour, bon réveil à toutes et à tous. Immense plaisir d'être parmi vous en ce vendredi matin, enfin 4 septembre, le week-end derrière la porte. Ce matin, nous on est là avant même que la nuit. La nuit qui fait toujours son service de nuit et le soleil se couche encore. Mais nous on est là pour bien.

0: démarrer ce nouveau vendredi et nouvelle semaine qui approche à grands pas, déjà le 4 septembre. Vous imaginez donc la vitesse que ça part en ce moment. Profitez pleinement de la vie, tout simplement. Voilà. Et bon courage à tout le monde qui travaille en ce vendredi matin, très très tôt. Bon courage. Pensée spéciale aux agents de sécurité, au personnel de la santé qui peut m'en lit. Je sais que c'est pas évident, mais vous nous écoutez. Nous, on est là pour vous donner du courage, pour vous booster. Également, les personnels de l'hôtellerie, les personnes qui sont dans les transports, dans les vannes ce matin, qui prennent la direction du taf. Bon courage à vous et soyez prudents sur nos routes ce matin. Et nous saluer aussi Revti Elvis à qui fait ça encore bonnet là parce que il y a beaucoup de gens bilou là maintenant son routi dans le pourri fait nous faim ce matin et on pense à vous ce matin. Bon courage à tout ce beau monde. Allez, on y va tout de suite, mesdames et messieurs, pour votre boost pour la route. Et comme ça, pas mal de rubriques, de chroniques, on se vendredi matin. Et aussi vos chansons préférées, et aussi vos dédicaces sur le 5253-8484. Allez, on y va.
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0: Réveillez-vous avec avec gratitude ce matin. Une nouvelle journée vous est offerte. Faites-en quelque chose de beau. On démarre fort ce matin avec la main d'Enrico Macias. J'ai quitté mon pays.

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1: Chanson qui a été demandée hier, Elton John, Daniel, c'est pour vous ce matin à 4h10. Bon réveil.

au café Fureur en 1988, David et Jonathan avec le fameux titre « Est-ce que tu viens pour les vacances ?» Et on continue avec une voix qu'on n'oubliera jamais. C'est celle de Demis Roussos ce matin. Goodbye, my love, goodbye. Chanson qui a été demandée hier justement.

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1: Bon réveil à vous. Bah oui, hein, c'est vendredi. Les vendredis, on se sent bien en pleine forme parce que, tout simplement, parce que le week-end approche à grands pas. Voilà. Alors, nous avons qui ce matin qui est à l'écoute? Ben, nous avons Coraline. Ça fait plaisir de vous lire chaque matin. Coraline, Coraline, finis, j'aimerais un bon week-end. Voilà, bon, ça avance là. Hein. Bonne journée à vous, Coraline. Et bonjour à toutes les Rodrigues qui nous écoutent ce matin. Nous présent, ben justement, c'est Rêve d'Elvis qui fait Bélo ce matin. Quand elle a la fin de l'étau. Hein. Chalet et Mario également qui sont dans la place. Qui dit bonjour à Evelyne, Patrice, Laura, Sophie, Ariel. L'autre pas un docteur Patrice. J'espère que ça va bien de votre côté ainsi que toute la famille. Pablia continue à vous une news de 7. Et mon gendre Fabrice, ma sœur Joyce, Yvette de Monseigneur Lynn, Yvette, Rosemée de Trancbar. Et bien sûr les autres amis de la radio. Merci en tous les cas. Bonjour Nathan, bonjour. Et ça c'est Tisa. Hein. On embrasse aussi maman Germaine ce matin et toute sa famille. Bon week-end, bon vendredi. Maman, j'ai pas payé le week-end là. Hein. Bon vendredi à toi pour Émilie du côté de Canada qui fête son anniversaire aujourd'hui. C'est de la part de son papa Patrick. Maman Annette, ses sœurs, frères, beaux-frères, en fait, toute la famille. Hein. Demandé par Odile de Rivière des Anguilles. Une chanson de Frédéric François. Bah, je pense que c'est calé quelque part. Une chanson de Frédéric François. Mais on va essayer de trouver ça pour vous. Don't worry. On salue aussi Linda et Gaëtan du côté de Rosebel ce matin. Qui sont à l'écoute. Margaret, qu'on salue tout bas. Également Marie-Noël. J'espère que ça va bien, Marie-Noël. De votre côté, excellente journée. Allez, qu'est-ce qui vous attend, disons, dans les prochaines demi-heures? Nous avons Franck Michael qui arrive tout de suite avec le temps à qu'il nous reste. Magnifique chanson. Et Alain Morissette aussi sont là. Et les Sweet People sont là. Christy, Claude François, Steve Winwood, UB40. Oui, pour vous ce matin, Indochine. L'aventurier, Tiffany Deal, signé Vanessa Paradis, John Travolta et Olivia Newton aussi avec leur Grease Mega Mix ce matin. Ah ben pour tout ça, pour vous donner du punch, voilà, pour pouvoir affronter cette nouvelle journée. On y va tout de suite avec la voix de Franck Michael, le temps qu'il nous reste. 4h25 du matin, bon réveil, bon vendredi.

0: temps qu'il nous reste. Signé Franck Michael pour vous ce matin. Allez, nous on continue avec Christy, Yellow River.
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1: Les changements d'ambiance en ce vendredi matin 14h31. Chico and the Gypsies. Volare, c'est pour vous. Allez, hop.

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2: Bonjour à Magali Merton du côté de Floréal ce matin. On salue également maman Marie-Claude et papa Gaëtan. À Jennifer du côté de Beaubassin. Rosemée, ça fait longtemps. Rosemée, j'espère que ça va bien de votre côté. Rosemée qui demande une chanson pour Cindy, Navin, Kimberly, Shania, Alicia, Isabella de Londres, Axel Nagen et les deux Yvette, les deux Nadège, Anne-Marie, Suzy, Micheline, Laura, Josiane, Margaret, Maryse et bien sûr les autres amis de la radio. Alors, bonjour, comment ça va? Ça va bien? Et moi, fais un petit coucou à toute la famille, mes quatre enfants et Amel. Et vous souhaitez un bon anniversaire à Nathalie, l'évêque de Trèfle, qui fête son anniversaire aujourd'hui. C'est demandé par Sybille de Petite Brûlée à l'île Rodrigue. Nous avons qui encore ce matin? Marilyn de Poudre d'Or. Excellente journée à vous, Marilyn. Ça fait plaisir de vous lire ce matin. Allez, nous, on continue. Je viens dîner ce soir. Voilà, donc c'est fait. J'ai demandé. Claude François, c'est pour vous ce matin.

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1: Steve Winwood avec son titre Higher Love. N'oubliez pas, vers les 4h50, ce sera la chronique Regain sur l'histoire avec Reza.

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1: Chers auditeurs, bonjour. Je vous parle aujourd'hui d'une personnalité du 19e siècle qui joue un rôle de premier plan dans l'histoire du pays. Il est médecin, agriculteur et homme politique. Le secrétaire d'État britannique de l'époque, Sir Arthur Hamilton Gordon, le qualifie en ces termes. Un homme d'une intelligence authentique, savant, chimiste d'apparence sombre et mélancolique. Il va transformer l'industrie sucrière avec sa méthode de décoloration du sucre. Je vous parle ce matin d'Edmond Isry. Il naît le 21 mai 1824 au Plain Williams. Il part en France pour des études supérieures. Reçu membre de la faculté de médecine de Paris, il rentre à l'île Maurice en 1854.

L'année suivante, il ouvre une pratique médicale à Flac. En 1858, Isry devient copropriétaire des plantations de la Gaîté et de l'Emilia à Flac. Parallèlement à sa pratique de médecine, il étudie les propriétés du jus de la canne à sucre et invente une technique qui permet de décolorer le sucre en utilisant du sulfite de soude. Cette nouvelle création porte l'appellation de procédé Isry. Elle est adoptée et appliquée dans toute l'industrie sucrière et obtient de surcroît un prix à l'exposition intercoloniale de 1859 à Paris. Plus tard, précisément en 1963, Isry rédige un rapport crucial sur la menace du pou de poche blanche pour la canne à sucre. Il s'intéresse également à l'importation de nouvelles variétés de canne. Isry, le médecin, l'agriculteur, le chimiste montrent aussi de l'intérêt pour la politique. En 1870, il est membre du conseil du gouvernement en remplacement d'Henri Koenig. Isry siège au conseil pour la dernière fois en décembre 1882. Il est commissaire du Molisher Stuff Club en 1866-1867 et de 1869 à 1875. Edmond Isry décède à Curepipe en 1883 à l'âge de 59 ans. Son nom est inscrit sur l'obélisque Liénard au Jardin des Pamplemousses, monument qui rend hommage aux bienfaiteurs de l'île Maurice.

Bonjour à tous, bonjour à toutes, quel plaisir de vous retrouver en ce 4 septembre 2026 et surtout pour permettre de bien réveiller, donc c'est l'émission Lévi Rodrigue. Et bien sûr, toute une équipe là de service pour permettre qu'ils passent meilleure matinée possible. Maintenant, Franck Meunier à la technique et bien sûr au micro, c'est Stéphane qui vous accompagne ce matin. Alors pour tout de suite, c'est le premier point.

0: Madame, monsieur, bonjour et merci de nous rejoindre pour ce premier point info. Inauguration cet après-midi du nouveau centre communautaire de Memalgach, un nouveau lieu de rassemblement et de partage opérationnel pour les villageois. Rodrigue accueille la troisième édition de Femmes visionnaires de l'océan Indien à partir de ce vendredi 4 septembre. Un événement qui réunit des femmes de Maurice, de Rodrigue, de l'île de la Réunion, de Mayotte et d'autres territoires de la région. Le service de santé se consolide avec le recrutement de 7 nouvelles sages-femmes. Elles ont démarré leur formation à l'hôpital Queen Elizabeth de Crèvecœur hier. Et la station-service de Port-Mathurin a testé son plan d'urgence hier. Différents partenaires ont participé à un exercice de simulation d'incendie et d'évacuation. Merci de nous rejoindre donc à 6h pour le développement de ces titres. Je vous laisse en compagnie de notre cher ami Stéphane pour la suite de l'émission. À vous donc Stéphane.
1: Merci beaucoup Marion. On vous retrouve à 6h pour le développement de ces actualités. À tout à l'heure.
0: Bien sûr, à tout à l'heure. Merci.
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3: Et quel temps fera-t-il en ce vendredi et pour le week-end à venir? Pour le savoir, allons tout de suite à la station météorologique de Vakwa pour retrouver M. Mounir Chamtali. M. Chamtali, bonjour.
4: Oui, bonjour. Bonjour à tous.
3: Est-ce que vous êtes capable de nous un aperçu du temps aujourd'hui et pour le week-end à Rodrigue?
4: Effectivement, donc pour aujourd'hui, il y a la manière qui peut venir et du secteur Est qui peut influencer le temps. Donc ce sera un petit peu plus passager pour aujourd'hui, mais toujours entre passage de sa manière. Donc nous sommes capables de on a quelques PC du soleil aussi, mais sinon, en général, ce sera un petit peu de pluie. Et en termes de température, la maximale pour entre 25 et 27 degrés Celsius, la minimale pour entre 19 et 21 degrés Celsius. Le vent, un vent modéré, peut souffler de l'est-sud-est de 25 à 35 km par heure. Et nous capables d'atteindre une rafale de l'eau de 60 km par heure. Mais nous pétons que le vent, il pourra faiblir graduellement durant la nuit d'aujourd'hui. Et du côté de la mer, alors la mer est mauvaise, la manne la houle du sud-ouest de l'eau de 3 mètres d'horizon. Donc, on va sortir un mec qui est déconseillé pour aujourd'hui. Et un petit aperçu du temps maintenant pour le week-end qui peut être à nous. Donc, nous avons toujours un nuage qui peut traverser l'île depuis le secteur Est. Donc, pour samedi et dimanche aussi, nous avons attendre toujours un petit peu de pluie. En termes de vent, comme nous avons mentionné, une légère baisse dans la nuit. Mais ce sera toujours un vent modéré. Donc, nous avons atteindre 25 km par heure et en moyenne. Et sinon, ça du côté de la mer. Alors, la mer, elle peut améliorer temporairement pour dimanche soir, mais sinon ça pour les restes du week-end, donc la mer pour reste toujours est impraticable. Donc voilà un petit peu en ce qui concerne le temps. Merci, bonne journée et bon week-end à tous.
3: Merci beaucoup, M. Chantal, nous souhaitons ainsi que toute l'équipe de la météo une excellente journée.

Je vais maintenant vous faire part de ces deux avis de décès. On nous prie d'annoncer le décès de Madame Aurélie Wontong. Décès de Madame Aurélie Wontong, née aussi plutôt, c'est aussi connue sous le nom de Miss Aurélie ou Madame Aline. Elle était âgée de 92 ans, ex-habitante de la ferme. Le convoi mortuaire sortira de son domicile à la ferme ce vendredi 4 septembre 2026 à 10h pour se rendre à l'église Saint-Esprit-la-Ferme et de

là, au cimetière de la localité. Et on nous prie aussi d'annoncer le décès de M. Michael Spéville. Décès de M. Michael Spéville, aussi connu sous le nom de Tilin. Il était âgé de 82 ans, ex-habitant de Petite Butte. Le convoi mortuaire sortira de chez son épouse, Mme Rosemée Spéville, à Petite Butte. La date et l'heure des funérailles vous seront communiquées ultérieurement. À ces deux familles affligées par ces deuils, la MBC présente ses plus vives sympathies.

Bonjour à tous, bonjour à toutes. Quel plaisir de vous retrouver en ce vendredi, surtout pour permettre de bien réveiller. D'autant qui, donc, quand qui dit vendredi dit week-end, il nous pense particulièrement à Bandimoun qui paye travail depuis bien bonheur ce matin et depuis hier soir. Donc, très belle matinée à tout, très bon réveil à tout Bandimoun qui prépare tout pour cette nouvelle journée.

journée, eh bien, si nous pensons aussi à des gens qui peut-être passent dans un moment difficile, donc nous avec eux pour accompagner eux, supporter eux et surtout pour donner eux une dose de bonne humeur qui est nécessaire comme chaque jour. Alors là, mon propos est qu'il y a l'écoute de santé de David Charvet qui est aussi, je connais, c'est Should I Live. Et juste après, c'est une santé qui est rythmée des années 2000 et surtout qui cause l'importance de sauver une vie. Nous parlons de The Fray, How to Save a Life. Mais bien sûr, avant qu'il n'aille écouter ça de santé là, donc, je me propose d'un petit santé rétro pour faire plaisir à ben amoureux de ce ben santé de l'époque des années 60, 70 et 80. C'est John Travolta et Olivia Newton-John avec ce titre You're the one that I want.

C'était Should I Leave de David Charvet, 5 heures passées de 19 minutes. Et pour mon auditeur, auditrice qui peut être un amendement ou des autres de la famille, un camarade, une connaissance, je élu de votre cœur. Ou bien, vous êtes capable, vous êtes même, vous êtes gagné là, vous êtes en remarque le coup, vous êtes capable d'envoyer nous, vous êtes un message d'anniversaire. Alors, le procédé dit comme suit. Je tape Rodanif, RODA2NIF, espace. Cet message et c'est envoyé l'île au 84 48 Intel ou 82 83 Mighty, donc c'est un jusqu'à 6 heures pour vous envoyer ce même message d'anniversaire. Alors, comme on me dit, là cette fois-ci, nous parle en 2007 avec un groupe qui peut expliquer nous comment sauver la vie. Ben, écoute, The Fray, How to Save a Life, et une spéciale dédicace à tout bandimon qui grandit, qui vit de la jeunesse en 2007.

C'était Mylène Farmer avec son titre Désenchanté. 5 heures passées de 29 minutes. Alors, mon proposeur, avant qu'il nous passe à nos pages météo de ce matin, qui nous l'écoute ensemble, John Mayer, qui, because l'eau, la gravité qui j'ai compté, surtout, c'est une allégorie à l'amour. Donc, mon proposeur, nous l'écoute ça et nous laisse nous emporter par sa son, la guitare là.

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2: Communiqué de la météo pour Rodrigue Aimé à 4h30 en ce vendredi 4 septembre 2026. Débutons sans plus attendre avec la situation générale des nuages dans les Alizés. Modérés influence le temps local. Prévision pour les prochaines 24 heures, mais couvert à parfois nuageux avec quelques averses passagères. La température maximale variera entre 25 et 27 degrés Celsius et la température minimale variera entre 19 et 21 degrés Celsius. Le vent soufflera de l'est-sud-est de 25 à 35 km par heure avec des rafales de l'ordre de 60 km par heure s'affaiblissant durant la nuit. Et en ce qui concerne donc l'état de la mer, elle sera forte au-delà des récifs avec des houles du sud-ouest de l'ordre de 3 mètres. Les sorties en haute mer sont déconseillées. La pluviométrie durant les dernières 24 heures est comme suit. Pointe-Canon, 0,4 mm de pluie. Pleine Corail, 0,4 mm de pluie. Patate Théophile, 1 mm de pluie. Et pas de pluie enregistrée à Montagne du Sable, Songe et Rivière Banane. Pour nos amis pêcheurs et plaisanciers, voici pour tout de suite vos horaires marées. Marée haute, 16h45 et demain, 5h41. Marée basse à 10h14 et 23h39. Alors, le soleil nous dira bonjour ce matin dans exactement 18 minutes à 5h53 pour nous dire au revoir ce soir à 17h39.

0: Voilà, c'était je te communiquais de la météo selon la station météorologique de Vaqua.
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Je vous fais un rappel des avis de décès. On nous prie d'annoncer le décès de M. Michael Spéville. Décès de M. Michael Spéville, aussi connu sous le nom de Tila. Il était âgé de 82 ans, ex-habitant de Petite-Butte. Le convoi mortuaire sortira de chez son épouse, Mme Rosemée Spéville, à Petite-Butte. La date et l'heure des funérailles vous seront communiquées ultérieurement. Et on nous prie aussi d'annoncer le décès de Mme Aurélie Wong-Tong. Décès de Mme Aurélie Wong-Tong, née Roussi, plus connue sous le nom de Miss Aurélie ou Mme Aline. Elle était âgée de 92 ans, ex-habitante de la ferme.

Le convoi mortuaire sortira de son domicile à la ferme ce vendredi 4 septembre 2026 à 10h pour se rendre en l'église Saint-Esprit-la-Ferme et de là au cimetière de la localité. Assez de familles affligées par ces deuils, la MBC présente ses plus vives sympathies.

Allô, bon auditeur, auditrice qui fait que rejoignez-nous. Bonjour, bon réveil et surtout un excellent matinée à tous. Et bien sûr, c'est toujours avec un plaisir qui nous réveille, qui nous donne une dose de positivité, une dose de bonne humeur qui est nécessaire comme chaque jour. Alors, moi, pense particulièrement à Mandimoun qui est déjà sur la route, le temps qui grand matin, un peu de frisseur, un petit frais. Mais moi aussi, qui en a beaucoup, qui finit préparer aux autres, finit sortir pour jeter à le travail, que ce soit dans le secteur public.

0: Alors pour tout de suite, on va guetter ensemble qui bat les étoiles en réserve pour vous en ce vendredi avec votre horoscope du jour.
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0: Alors débutons votre horoscope du jour avec nos amis les béliers. Structurez vos projets et gardez le cap financier, d'autant que votre énergie est en hausse en ce vendredi.
1: Taureau, vous vivez dans un climat affectif harmonieux, alors de belles opportunités professionnelles et financières s'ouvrent à vous.
2: Gémeaux, accordez-vous une pause écran ce soir et profitez de cette pause pour échanger avec votre entourage.
3: Cancer, privilégiez la diplomatie au travail et à la douceur, surtout à la maison, pour éviter les tensions.
4: Alors pour les lions, votre charme agit parfaitement aujourd'hui. Alors prenez des initiatives professionnelles, mais freinez les dépenses impulsives.
5: Vierge, organisation et clarté à l'honneur en ce vendredi. Alors lâchez prise sur les détails inutiles et relaxez-vous un instant.
6: Balance, renouveau relationnel et bel élan créatif aujourd'hui. Alors accueillez le changement sereinement et surtout souriez à la vie.
7: Scorpion, vous verrez des résultats concrets après de longs efforts. Alors écoutez votre intuition en ce vendredi.

Alors poursuivons votre horoscope du jour avec les Sagittaires, une ambiance chaleureuse et des bonnes nouvelles en vue aujourd'hui. Alors préparez-vous et soyez souple face aux imprévus d'aujourd'hui. Capricorne, journée productive et opportunités financières en vue. Alors profitez du facteur chance pour maximiser vos gains. Verseau, gardez du recul face au mouvement au travail et profitez de ce vendredi pour améliorer votre communication avec vos collègues et votre entourage. Et pour terminer les poissons, belle complicité affective en ce vendredi, votre intuition résout facilement les blocages professionnels. Quel que soit votre signe astral, je vous souhaite à tous et à toutes une excellente journée.

5 heures passées de 47 minutes sur les ondes de FM. Et pour tout de suite, donc, Moukouli Azot, un communiqué du CEB, les abonnés de Palissade, Montagne Bois Noir, Nassola, Petit Brûlé plutôt, donc, Tam, Grande Montagne, Coromandel, Batatran, Gravier, Vent Brûlé, Rivière Banane et Bel Air sont avisés que la fourniture d'énergie sera interrompue de 12h à 14h le vendredi 4 septembre 2026 en raison des travaux qui seront effectués sur le réseau électrique. La fourniture sera rétablie sans préavis à l'achèvement des travaux. Le CEB prie sa fidèle clientèle affectée par cette coupure de bien vouloir l'excuser pour tout inconvénient. Alors pour tout de suite, mon proposeur qui noie à l'île de la Réunion avec la voix de Mehdi Javil reste la même.

C'était Reste la même de Medijaville, 5h passées de 51 minutes sur les ondes de Rodrigue FM. Allô, là, mon propos, je te pose tout de suite.

guetter ensemble qui ben événement est arrivé en 4 septembre, mais surtout qui ben saint et sainte qui nous célébrait aujourd'hui, c'est cette éphéméride pour tout de suite.

septembre, donc nous va rester beaucoup de jours avant la fin de cette année, donc exactement 118 jours. Et aujourd'hui, nous fêtons les Rosalies, donc Sainte Rosalie, qui nous célébrait Zodi. Et oui, Sainte Rosalie, donc, elle est considérée comme la sainte patronne de la ville de Palerme, en Sicile, qui est une région en Italie. Alors, à toutes les Rosalies, je souhaite une excellente journée et une très bonne fête. Alors, allons voir pour tout de suite quelques événements historiques qui sont arrivés un 4 septembre. En 476, après Jésus-Christ, fut la chute de l'Empire romain d'Occident. Alors, le général germain Odoacre dépose l'empereur Romulus Augustule, marquant la fin symbolique de l'Empire romain d'Occident et le début du Moyen-Âge. Donc, à noter que c'est à l'époque-là, donc, tenant des capitales, tenant la ville de Constantinople, qui se trouve donc en Turquie, dans l'Empire romain d'Orient, et nous tenant aussi Rome, donc qui font partie de l'Empire romain d'Occident, donc qui être soumis au général romain, germain plutôt, Odoacre. En 1781 fut la fondation de Los Angeles. Alors, un groupe de 44 colonisateurs espagnols fonde la ville nommée El Pueblo de Nuestra Señora, la Reina de Los Angeles, et qui raccourcit pour vivre Los Angeles, la ville qui nous tous connaissons aujourd'hui. Et c'est en 1998 que Larry Page et Sergey Brin, deux étudiants de l'université de Stanford, fondent la société Google Inc. dans un garage de Menlo Park. Alors, nous avons beaucoup de gens qui célèbrent l'anniversaire aujourd'hui, et notamment la reine de la pop, nous capable de dire, donc de la R&B, qui nous surnommait Queen Bee, donc pour tout bon fan de Beyoncé. Donc Beyoncé, t'y naissance en 4 septembre 1981, donc il gagne sous 45 ans en ce vendredi. Et je propose pour conclure qu'il nous allons écouter ensemble un parmi les plus célèbres titres, Halo.

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2: Alors, pour tout de suite, Mobilier des annonces et communiqués. Un employeur péraude un travailleur domestique pour travailler dans sa résidence à la ferme Rodrigue. Ceux qui sont intéressés, capables de contacter l'employeur le 5875-3575, 5875-3575. 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
1: 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Belle matinée à tous et à toutes. Il est 6h. Et voici votre grand journal avec Mario Lisette. Bonjour Mario.
2: Oui, bonjour Stéphane. Au sommaire, inauguration cet après-midi du nouveau centre communautaire du Bémalgache, un nouveau lieu de rassemblement et de partage opérationnel pour les villageois. Rodrigue accueille la troisième édition de Femmes visionnaires de l'océan Indien à partir de ce vendredi 4 septembre. Un événement qui réunit des femmes de Maurice, de Rodrigue, de l'île de la Réunion, de Mayotte et d'autres territoires de la région. Le service de santé se consolide avec le recrutement de cette nouvelle sage-femme. Donc elles ont démarré leur formation à l'hôpital Queen Elizabeth de Crèvecœur hier. Et puis la station-service de Port-Mathurin a testé son plan d'urgence hier. Différents partenaires ont participé à un exercice de simulation d'incendie et d'évacuation. Madame, Monsieur, bonjour et bienvenue à l'écoute de ce journal. Et d'abord, cette nouvelle qui nous parvient à l'instant. Un homme d'une cinquantaine d'années arrêté hier suite à une opération de l'ATSU au Container Park à Port-Mathurin. Les policiers y ont

0: ont saisi 760 grammes de cannabis et des comprimés psychotropes. La valeur marchande est estimée à plus d'un million de roupies. L'habitant de Quelqueur comparaîtra en cours aujourd'hui. Un nouveau lieu de rassemblement et de partage opérationnel à Bimalgash, le centre communautaire flambant neuf du village, sera officiellement inauguré ce vendredi 4 septembre lors d'une cérémonie organisée par la Commission du développement communautaire. Cette infrastructure répond aux attentes de la communauté et constitue, selon le président de la communauté villageoise, une étape majeure pour les habitants. Ce dernier invite d'ailleurs les villageois à s'approprier ce nouvel espace et à en faire bon usage. Nous écoutons Erson Erton, Hortense, du moins, président de la communauté villageoise de Bimalgash.
1: Depuis longtemps, je suis attendu ça jour là, de passer dans cette communauté elle-même. Et là, c'est un bâtiment qui flambant neuf, qui le gouvernement fait coup de nous. Et nous accueillons ça avec beaucoup de joie. Parce que dans le passé, nous avons beaucoup de difficultés pour réunir les villageois, pour prendre une réunion au niveau communauté, comité même, qu'on n'y fait besoin, réunis, en papier, dans l'appli, dans le soleil. Mais là, avec l'arrivée de ce nouveau centre communautaire-là, on pense que c'est un grand pas qui, le village lui-même, que fait de l'avant. Et sinon, nous accueillir ça avec grand joie, grand plaisir, on pense, du point de la joie immense aussi pour tout le villageois.
0: Rodrigue accueille la troisième édition de Femmes visionnaires de l'océan Indien à partir de ce 4 septembre. L'initiative de Cynthia Contini, fondatrice de ce mouvement, cet événement réunira des femmes de Maurice, de Rodrigue, de l'île de la Réunion, de Mayotte et d'autres territoires de la région. Il se tiendra cette année à l'hôtel Rodrigue Mourouk. L'objectif principal est de créer des passerelles entre les territoires et de favoriser le développement de réseaux professionnels à l'échelle régionale. Les deux précédentes éditions, organisées en mai 2025 à Maurice, puis en septembre de la même année à l'île de la Réunion, ont été qualifiées de véritables succès par les organisateurs et les participantes. Une formation consacrée à la culture du bananier a lieu ce vendredi au centre François Thévaux à Saint-Gabriel, organisée par la Food and Agricultural Research and Extension Institute FARE, en collaboration avec le projet ANSAM. Elle s'inscrit dans le projet pilote du jardin agroécologique de Saint-Gabriel. Destiné aux agriculteurs, aux planteurs et aux personnes intéressées par l'agriculture, cette première session abordera les variétés de bananiers, la sélection et les techniques de multiplication. L'objectif, transmettre les connaissances, des connaissances pratiques pour favoriser une production durable. Les précisions avec Pascal Baptiste, coordinateur du projet ANSAM, au micro de Willy Namanan.
2: Une série de formations qui, pour commencer, par banane. Donc, pour cause de leur variété, propagation, etc. Et ça rencontre-là, sa formation-là, prenant lieu au centre François Thévaux à Saint-Gabriel, 14h à 15h. Donc, toute une personne qui est intéressée, invitée dans la propagation man fruit et prenant aussi man les autres formations qui peuvent venir après première formation sur banane.
0: Cette nouvelle sage-femme vient renforcer le secteur de la santé à Rodrigue. Elles ont débuté leur formation ce jeudi, c'est-à-dire hier. Cinq autres donc avaient déjà intégré le service en début d'année, apportant à 12 le nombre de nouvelles sages-femmes recrutées cette année. Avant leur prise de fonction, elles ont rencontré le chef commissaire François Grandcourt et le commissaire de la santé Nicolas Volbert à l'hôpital de Crèvecœur. Marie-Pierre-Émilien Philippe.
3: Premier pas dans leur nouvel environnement de travail. À la maternité de l'hôpital de Crèvecœur, les sept nouvelles recrues prennent leur marque et découvrent les différentes unités où elles seront appelées à exercer.
4: C'est un depuis Bocado qui, bon, j'ai une de mes aujourd'hui, qui moi-même, aussi, font partie de ça, l'équipe de midwife, qui tous les jours me trouve enfants naissance. Et c'est vraiment un réel plaisir aujourd'hui de faire mon entrée dans la grande famille de la commission de la santé.
5: Tout le temps, moi, je suis contente pour travailler dans le domaine de la santé et moi, bien contente pour guetter les enfants naissance, surtout qui m'ont enfants moi-même, on les a passés là-dedans et tout est bien passé là-bas, on est passionné par ce travail-là.
3: Ces nouvelles recrues viennent répondre aux besoins de renouvellement.

0: augmentation des effectifs et permettre aux services de maintenir une prise en charge de proximité pour les futures mamans et les nouveau-nés.
1: On a une seule mission, ce qui nous donne à la population un service digne, un service qui est bien. Un travail qui est très noble. Vous avez besoin d'être fier, vous avez besoin d'être content. Même dans l'hôpital, pas tout le monde qui a fait le travail là.
0: Le recrutement s'inscrit également dans une volonté plus large de renforcer les ressources humaines dans le secteur de la santé à Rodrigue.
2: Et non, encore pour venir. Et nous allons travailler dans le schéma de service pour justement nous capables de gagner aussi de nouveaux recrues. Nous encourageons, nous, au niveau de la santé régionale, les jeunes pour faire des cours pour être capables d'upgrader.
0: Et le renouvellement des effectifs se poursuivra dès ce dimanche avec l'arrivée de 28 nouveaux infirmiers, un renforcement qui devrait permettre de consolider davantage les équipes soignantes dans les différents services de santé de l'île.
3: Tester le plan d'urgence et la réactivité du personnel, c'était l'objectif d'un exercice de simulation d'incendie et d'évacuation organisé hier après-midi à la station service de Port-Mathurin, habituellement menée en interne. Cette opération a associé cette année plusieurs partenaires, dont la police, les pompiers et la commission de l'environnement. Christiana Perrine.
4: À Port-Mathurin, le personnel a été mis en situation lors d'un exercice de simulation d'incendie. L'enjeu, réagir rapidement et coordonner les interventions face à une urgence.
5: Mon idée, c'est comment c'était édifié. Une bonne expérience. Bien qu'on fasse un mouvement, tout ça.
4: Pour cette édition, la compagnie AELDDS Limited a élargi l'exercice à des intervenants extérieurs. La police, les pompiers et la commission de l'environnement ont ainsi été associés à cette mise en situation pour tester la réponse collective.
6: Nous avons des scénarios que nous faisons. Donc nous faisons un indifféré quand nous loading B, quand nous faisons la première intervention. Et nous faisons aussi un exercice oil spill. Hein, quand nous avons un oil spill kit qui nous déployé. Donc ça c'est pour éviter qu'il y ait un produit pétrolier qui carburant opérant dans l'environnement. Nous avons tout un système qui est automatisé. Le système est incendie, il est automatisé. L'impression qui a 14 balles la nuit. Du moment qu'on a un incendie, un travailleur, je connais que du bizarre ouvert un valve concerné, comme on ouvert valve, la poupée est déclenchée automatique, les pécoules dans tout le matin.
4: L'exercice a également permis d'évaluer le fonctionnement des dispositifs techniques et mécaniques de sécurité. Au total, une vingtaine d'employés travaillent sur le site. Chacun a un rôle précis à tenir en cas d'urgence.
3: Et si l'avenir économique de Rodrigue passait aussi par la mer, la commission de la pêche a vu donner un nouvel élan à l'économie bleue dans l'île. Un atelier de travail est prévu en octobre prochain pour définir les secteurs prioritaires et surtout identifier de nouvelles opportunités autour des ressources marines. Une première réunion préparatoire s'est tenue le samedi 29 août dernier à Citronelle. Pêche, aquaculture, transformation des produits de la mer, valorisation des ressources marines, autant de secteurs qui offrent des possibilités de création d'activités, d'emplois et de revenus pour l'île. Mais pour exploiter ce potentiel, il faut d'abord définir une stratégie claire et concertée. Les explications du docteur Sunil Suinaren, économiste et spécialiste en économie bleue.
7: Nous faisons discuter un peu la dimension, un peu les perspectives de l'économie bleue de Rodrigue. Là, nous faisons faire un survol de quel est le concept du développement durable de Rodrigue, de développement océanique ou bien de l'économie bleue qui nous a adopté pour Rodrigue. Il nous a taillé sur une mesure qui répond aux besoins sociaux, je dirais écologiques de Rodrigue. Pendant une semaine, nous faisons faire notre conceptuel, nous faisons aussi un agenda provisoire et nous faisons une évaluation économique comment pour trouver des yaourts, le ça, pour qu'il du monde comprenne qu'il ne peut pas faire ça. Juste pour faire joli, joli, mais si nous mettons en œuvre, les cas rapportent nous net 3 milliards de roupies par an.
3: Et enfin, la communauté Notre-Dame de la Visitation de l'île Maurice invite spécialement les familles de Rodrigue à un grand moment de prière et de partage intitulé Soirée Femmes à la Casa Bethany, qui aura lieu le vendredi 4 septembre 2026 à l'église Saint-Cœur de Marie à Port-Mathurin de 17h à 19h30. Au programme Sainte-Messe, temps de louange et adoration. Cette rencontre a pour objectif de renforcer la foi des familles, de favoriser l'unité et la prière en communauté, ainsi que de raviver l'esprit de partage et d'amour fraternel. Et il est 6h12 et 3 secondes.

0: Et je vous rappelle les principales informations développées dans ce journal. Inauguration cet après-midi du nouveau centre communautaire de Bémargash, un nouveau lieu de rassemblement et de partage opérationnel pour les villageois. Rodrigue accueille la troisième édition de Femmes visionnaires de l'océan Indien à partir de ce vendredi 4 septembre. Un événement qui réunit des femmes de Maurice, de Rodrigue, de l'île de la Réunion, de Mayotte et d'autres territoires de la région. Le service de santé se consolide avec le recrutement de 7 nouvelles sages-femmes. Elles ont démarré leur formation à l'hôpital Queen-Elizabeth de Crèvecœur hier. Et la station-service de Port-Mathurin a testé son plan d'urgence hier. Différents partenaires ont participé à un exercice de simulation d'incendie et d'évacuation. Voilà, c'est la fin de ce premier journal de la journée. Merci de l'avoir suivi. Dans un instant, ce sera bien sûr la page sportive. Restez avec nous.
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1: Il est 6h passé de 13 minutes. Alors, pour les fans de sport et chers auditeurs, voilà ces pages sportives de ce matin. Nous accueillons de nouveau Mario Lisette. Bonjour Mario.
2: Merci Stéphane. Et rebonjour à vous. Et bienvenue donc à cette page sportive, mesdames et messieurs. Donc, on y va directement donc à l'international, place au football anglais. Dans ce journal sportif, bien évidemment, en Premier League, le troisième week-end de la saison s'annonce particulièrement animé. Le coup d'envoi sera donné ce vendredi soir avec à l'affiche entre Ipswich Town et Liverpool et Portman Road, Liverpool dirigé désormais par Anthony Iraola cherchera à lancer véritablement sa saison après deux premiers matchs nuls. L'arrivée de Bradley Barcola, recruté au Paris Saint-Germain, est l'une des principales attractions de ce début de championnat, même si l'international français pourrait débuter sur le banc. Samedi, plusieurs rencontres seront à suivre. Newcastle reçoit Bournemouth, tandis que Manchester City accueille Coventry City. Brentford sera opposé à Sunderland et Brighton affrontera Leeds. Autre rencontre intéressante, Nottingham Forest reçoit Tottenham, avec deux équipes qui cherchent à rapidement trouver leur rythme. Enfin, Hull City accueille Aston Villa. Dimanche, place à deux grandes affiches. Manchester United se déplace à Everton avec le choc londonien entre Arsenal et Chelsea. Arsenal, champion titre, aborde cette nouvelle saison avec des interrogations après avoir échoué à recruter certaines de ses grandes cibles offensives lors du mercato. Mikel Arteta devra donc compter sur son groupe actuel et notamment sur Bukayo Saka. Et toujours en Angleterre, le football féminin fait également son retour. La Women's Super League débute ce vendredi avec London City Lyonnais donc contre Manchester United. La compétition passe cette saison à 14 équipes avec notamment l'arrivée de Birmingham City, Crystal Palace et Charlton Athletic. À noter également donc la mauvaise nouvelle pour Leeds, le défenseur Joe Roden souffre d'une blessure aux ischios au jambier et devrait être absent entre 8 et 10 semaines. Et dans les autres sports, le tennis reste au cœur de l'actualité avec l'US Open à New York. La journée de jeudi a été marquée par plusieurs surprises avec notamment les éliminatoires de Lorenzo Musetti et Félix Auger Aliassim et chez les dames Naomi Osaka, Iga Świątek et Amanda Annie Simova, donc à poursuivre leur parcours. En Formule 1, tous les regards sont tournés vers Monza.

Grand Prix d'Italie. Les premiers essais ont lieu ce vendredi. Alors, les qualifications samedi et la course dimanche. Le jeune Kimi Antonelli, leader du championnat, sera particulièrement attendu à domicile, même s'il devra composer avec une pénalité qui le fera partir en fond de grille. Et oui, enfin, donc, le mondial féminin de basketball.

0: Actualité sportive en cette matinée du vendredi. Donc, pour merci de l'avoir suivi. Merci à notre ami Franck Communier pour son support technique ce matin. Dans un instant, vous allez retrouver Stéphane Bonker pour la suite de l'émission sur Rodeg FM et Radio Maurice. Et Radio Maurice, bien entendu, sur le 684 kHz. Passez donc une très bonne journée. Bon week-end à vous, cher ami Stéphane, pour la suite de l'émission sur votre radio.
1: Merci beaucoup, Mario Lisette. Donc, je vous souhaite une excellente journée, un très bon week-end et nous nous retrouvons précisément à 9h pour un autre point avec l'actualité. A tout à l'heure.
0: Merci et au plaisir de vous retrouver donc à 9h donc pour l'actualité en créole, bien évidemment.

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6h passé de 20 minutes, rebonjour à tous et à toutes, à tous les auditeurs et auditrices qui fait que rejoignent nous, m'espérer qu'ils aient d'attaque pour cette nouvelle journée. Et c'est toujours avec un immense plaisir qu'ils nous l'a pour réveiller eux et surtout pour permettre de passer un excellent vendredi matin. Alors, je pense particulièrement à des gens qui peut-être peut préparer pour le travail ou bien qui déjà sur la route. Maintenant, qui peut-être écoute la radio ou dans bis pour aller au travail ou vers la maison. Alors, tout nous souhaite une excellente journée et surtout qu'ils gardent le sourire tout au long de cette journée.

Alors pour tout de suite, mon proposit qui nous retourne dans les temps et on écoute ensemble Soldat Rébellion Massif avec ce titre « Viens avec moi ».

bon anniversaire à tous nos auditeurs et auditrices. Donc, il y a un jeu là, Zodi, je souhaite une longue vie, bonheur, prospérité et qu'ils profitent au maximum de la journée. Alors, nous recevons beaucoup de messages ce matin. Donc, on vous propose qui nous allons ensemble un message qui nous envoyé nous le 8448 MTL. Bon anniversaire à mon grand-père Roland Milazar qui gagne sous la Zoudi. C'est de la part de son petit-enfant Wayne, Erika et son madame Maryse de Pompée. Bon anniversaire à Père Patrick Polido qui gagne sous 10 ans. Donc, 10 ans. Là. Donc, qui est au service de l'église. Un joyeux anniversaire. Ça, c'est de Tal Aou. Et c'est de la part de ma paroissien de l'église Saint-Pierre qui dit lui, continuez, manzekli, continuez, tenez à 100% dans sa mission. Bon anniversaire à notre père qui gagne sous 62 ans aujourd'hui. C'est de la part de ses bons enfants Brice, Brunel, ses petits enfants Elisa, Elsa plutôt, Jaila, Eliel, Mayra, Victorie, de petit Gabriel qui...

on t'en lit beaucoup, beaucoup. Bon anniversaire à Dolim Perrine de Grand B qui vient sur la Zodi. C'est de la part de tous ses bons camarades et toute la famille qui me pense. Bon anniversaire à mon grand-père Mel Manon qui vient sur 61 ans aujourd'hui. C'est de la part de ce petit enfant Félicia Manon de Montagne Cabri-Corail. Bon anniversaire à mon époux Jocelyn qui gagne ses 62 ans. C'est de la part de son épouse Marie-Claude de Petit Gabriel. Tous mes voeux de bonheur. Bon anniversaire à mon madame de Ligne de Grand B, donc de Grand B qui gagne sur la Zodi. C'est de la part de son mari Giovanni de Grand B. Bon anniversaire à mon petit fille Louise May de Grand B, donc qui gagne sur 39 ans Zodi. C'est de la part de son maman Mérissi qui est à l'île Maurice. Bon anniversaire à mon maman Doline, donc de Grand B, qui gagne sur la Zodi. C'est de la part de son garçon Harvey, ex-tifi Giovanna de Grand B. Et bon anniversaire toujours à Doline. C'est de la part, cette fois-ci, de ce tifi Lolita, qui ne pense ni ce matin. Alors, pour tout de suite, nous basculons l'eau 82-83 Mighty. Bon anniversaire à Tonio. Donc, c'est de la part de Roselle de Vanguard, qui me pense lui. Bon anniversaire à nos papas Zanté Rafa de l'Union. Joie, bonheur et prospérité dans ce la vie. C'est de la part de ce bons enfants et petits enfants. Toujours un bon message, bon anniversaire à Zanté. C'est de la part cette fois-ci de ce madame Mérissi Rafa de l'Union qui souhaite lui tout le bonheur. Bon anniversaire à mon tonton Danley de Saint-Gabriel qui vient sous 35 ans aujourd'hui. C'est de la part de son neveu préféré Evans de Maréchal. Bon anniversaire à mon nièce Doline Ravan Perrine de Grand B qui vient sous la Zodi. C'est de la part de son ma tante Magda de Dan Bébé qui est content lit, ainsi que toute la famille qui souhaite lui un bon anniversaire. Bon anniversaire à ma sœur Vianney Bott de Grand Fouchemang qui vient sous la Zodi. Tous mes voeux de bonheur à toi Vianney. C'est de la part de toute sœur Diane de Caverne Prouvert et une corbeille de fleurs et de bisous à toi. C'est de la part aussi de Ben, Ivan, Ivana et Françoise qui fait à toi un gros bisou. Bon anniversaire à ma petite sœur Sarah qui célèbre son anniversaire aujourd'hui. Gros bisous, c'est de la part de son grand sœur Katharina, son grand frère Rohan et son petit frère Thiago. Un message bon anniversaire à Sarah, donc de Terre Rouge qui vient sur la Zodi. Donc c'est de la part cette fois-ci de son maman Pamela, donc son frère Rohan et Thiago, sa soeur Katharina qui compte en lit beaucoup. Et bien sûr, bon anniversaire à Sarah encore une fois. Donc c'est de la part de toute la famille qui me pense lit ce matin.

0: Alors, nos derniers messages de bon anniversaire à Sarah de Terre Rouge qui vient sur la Zodi. C'est de la part de son grand-mère Rexy, de sa famille, et son parrain Claudel et toute la famille qui l'envoie plein de bisous.
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0: Alors, nos meilleurs voeux à notre bien-aimée Tiette Perrine de Rivière Banane qui soufflait ce 60 labous des Audis. Reste béni, c'est de la part de toute la famille qui t'aime très très fort. Et à tout ce beau monde, tout le monde qui gagne la Zodi, et le monde qui peut-être tout gagne l'as, mais pas gagne aucun dédicace d'anniversaire, nous souhaitons plein de bonnes choses, longue vie, bonheur, prospérité, et surtout qu'ils profitent au maximum de Zodzou, bien sûr, avec modération.

0: Bonjour à tous et bienvenue dans notre rubrique. Alors, en cette première semaine de ce mois de septembre, nous pouvons axer nos bonnes rubriques sur la santé sexuelle et reproductive pour briser tout tabou et surtout pour qui nous ait une meilleure compréhension de la santé sexuelle et reproductive. Et ce matin, nous prenons avec nous la directrice de la Mauritius Family Planning and Welfare Association, Madame Vidya Charan, qui peut expliquer nous qui va un projet la Mauritius Family Planning and Welfare Association design ou qui se pense pour mettre sur pied pour permettre que la population gagne plus conscience de l'importance de toute la santé sexuelle et reproductive.
1: La santé sexuelle et reproductive, c'est un élément très important dans la vie d'une personne parce que beaucoup d'affaires, beaucoup de décisions et aussi beaucoup d'éléments qui associés avec la famille passent par la santé sexuelle et reproductive. Donc, nous continuellement sensibilisons la communauté par rapport à qui va une précaution à prendre, par rapport à l'utilisation de la contraception, pour qu'ils aient mieux géré leur santé sexuelle et reproductive et la famille. Et en même temps, nous pouvons aussi mettre l'emphase sur la jeunesse parce que nous avons une jeunesse qui est bien forte, qui comprend une décision responsable dans toute la vie. Et nous avons envie de mettre un service typiquement spécialisé pour les jeunes qui nous peuvent travailler. Ils sont là pour qui, si jamais je tiens à un souci de santé sexuelle et reproductive, je suis capable de venir vers nous et nous pour capable d'être par rapport à un souci qui est lié avec des maladies, des infections, aussi grossesse précoce et aussi le comportement et toute influence négative qu'ils ont gagné par rapport à l'utilisation des produits illicites, etc. Alors, tout ça, c'est qui nous essayons de mettre un projet pour qui nous travaillons en commun avec la commission de la jeunesse et aussi avec la commission de la santé pour qui nous capable protège la population pour qu'ils aient une bonne santé sexuelle et une bonne hygiène de vie par rapport à la santé de la reproduction.
0: Voilà, c'était notre rubrique de ce vendredi. Alors, mon proposeur qui nous continue avec l'ambiance, cette fois-ci, nous retournons dans les temps encore une fois et cette fois-ci, nous allons écouter Nathalie Béguet avec ce titre, Mon mari.

C'était mon mari de Nathalie Béguet. Ça a passé de 40 minutes. Alors, on vous propose de nous continuer à mettre l'ambiance, nous continuer dans une dose de positivité. Et cette fois-ci, nous proposons de qui nous écoute une fusion. Sega Tambour et Blues avec Zabitant. Sega Tambour Blues.

0: C'était Cigarette en blues du groupe Habitants, 6h passées de 45 minutes. Nous passons tout de suite à ce bon annoncé communiqué en commençant par cette courte page de pub.
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Alors, je vous fais un rappel de ces avis de décès. On nous prie d'annoncer le décès de Mme Aurélie Wong Tong. Décès de Mme Aurélie Wong Tong, née Roussi, plus connue sous le nom de Miss Aurélie ou Madame Aline. Elle était âgée de 92 ans, ex-habitante de la ferme. Le convoi mortuaire sortira de son domicile à la ferme ce vendredi 4 septembre 2026 à 10h pour se rendre en l'église Saint-Esprit de la ferme et de là au cimetière de la localité. Et on nous prie aussi d'annoncer le décès de M. Michael Spéville. Décès de M. Michael Spéville, aussi connu sous le nom de Tilin. Il était âgé de 82 ans, ex-habitant de Petite Butte. Le convoi mortuaire sortira de chez son épouse, Mme Rosemée Spéville, à Petite Butte. La date et l'heure des funérailles vous

seront communiquées ultérieurement. Aux familles affligées par ces deuils, la MBC présente ses plus vives sympathies.

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2: Alors, nous passons tout de suite à une annonce et communiqué. Docteur Bavna Etwaro, gynécologue obstétricienne, sera à Rodrigue pour des consultations du 5 au 6 septembre à Alimenta Building, Port-Mathurin. Pour une consultation pour infections gynécologiques, problèmes règles et débalancement dans le cycle menstruel, fibromes, fibroïdes, kystes de l'ovaire, ovarian cyst, déséquilibre hormonal, endométriose, évaluation et traitement pour infertilité et suivi grossesse qu'il y ait une grossesse normale ou soit une grossesse à haut risque. 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Commission Zénès et Rodrigues Regional Youth Council pour écrit ban animateur culturel pour donner formation ban zen dans ban San Zénès et dans ban différents régions Rodrigues dans ban domaine suivant. Jouer l'instrument moderne comme la guitare, clavier, batterie. Jouer l'accordéon, tambour et les autres percussions qui servent dans la musique traditionnelle Rodrigues. La danse moderne. Théâtre et conte. Photographie et cinématographie. Et slam. Dans ce contexte-là, un professionnel qui est intéressé pour donner ce cours-là, invité pour remplir forme application qui est disponible dans tous les centres et dans la commission. Date limite pour soumettre forme application, le lundi 14 septembre 2026, avant 3h15, tantôt. 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Commission Zenix et Rodrigues Regional Youth Council pour écrire Banzen pour agir comme Youth Animator dans Ban San Zenix et dans Ban Région et l'objectif pour redynamiser Ban San Zenix et amener Ban Service plus efficace pour Banzen Rodrigues. Dans ce contexte-là, Banzen qui est en 18 ans et 35 ans, qui est en l'expérience dans le travail social et Zenix, qui est invité pour participer dans ce programme-là, invité pour remplir forme application qui est disponible dans tout San Zenix Rodrigues et dans Commission. Date limite pour soumettre forme application le lundi 14 septembre 2026 avant 3h15 tantôt. Et pour terminer avec ce bonne annonce, un communiqué du CEB, les abonnés de Palissade, Montagne-Bois-Noir, Nassola, Petit Brûlé, Tam, Grande Montagne, Coromandel, Batatran, Gravier, Va-Brûlé, Rivière-Banane et Bel-Air sont avisés que la fourniture d'énergie sera interrompue de 12h à 14h le vendredi 4 septembre 2026 en raison des travaux qui seront effectués sur le réseau électrique. La fourniture sera rétablie sans préavis à l'achèvement des travaux. Le CEB prie sa fidèle clientèle affectée par cette coupure de bien vouloir l'excuser pour tout inconvénient. Voilà, c'était vos annonces et communiqués en ce vendredi 4 septembre 2026. Alors, on passe tout de suite à une courte page de pub.
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0: 6h53, je vous fais un rappel de ce communiqué de la météo pour Rodrigue, émis à 4h30 en ce vendredi 4 septembre 2026. Et débutons avec la situation générale des nuages dans les alizés modérés, influence le temps local. Prévision pour les prochaines 24 heures, mi-couvert à parfois nuageux, avec quelques averses passagères. La température maximale variera entre 25 et 27 degrés Celsius et la température minimale variera entre 19 et 21 degrés Celsius. Le vent soufflera de l'est-sud-est de 25 à 35 km par heure avec des rafales de l'ordre de 60 km par heure, s'affaiblissant durant la nuit. En ce qui concerne l'état de la mer, elle sera forte au-delà des récifs avec des houles du sud-ouest de l'ordre de 3 mètres. Les sorties en haute mer sont déconseillées. La pluviométrie durant les dernières 24 heures est comme suit. Point de Canon, 0,4 mm de pluie. Plaine Corail, 0,4 mm. Et 1,0 mm de pluie enregistré à Patate, Théophile. Pour nos amis pêcheurs et plaisanciers, voici pour tout de suite vos horaires marées. Marée haute, 16h45 et demain, 5h41. Marée basse, à 10h14 et 23h39. Alors le soleil nous a dit bonjour ce matin à 5h53, pour nous dire au revoir ce soir à 17h39. Allô, Mopouliez, de Bill Tempesser pour Rodrigue qui fait une tirée aujourd'hui, vendredi 4 septembre 2026, 4h15 comme matin. L'étang l'eau la mer pendant prochaines 24 heures, poignant un des la pas passagère de temps en temps. Divan pour souffler depuis l'est sud-est, 25 à 35 km par heure, avec ban rafale de l'autre 60 km par heure. Li pour affaibli, à soir, et en ce qui concerne l'état lagon, li praticable. Mais en déo brisant, la mer pas praticable. En aban la houle depuis sud-ouest de l'autre 3 mètres en déo brisant. Ban sorti en déo brisant, li déconseillé. Voilà, c'était le communiqué de la météo selon la station météorologique de Vaquois.
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0: Et voilà comment je t'étendais là pour tout de suite m'inquiéter ensemble qui banne l'émission pour quelle occasion écouter le Rodrigue FM en ce vendredi. Alors nous pour débuter sans plus de cérémonie, donc comme accoutumé à 9h avec The Flash en créole. Et juste après, c'est l'émission consacrée à la gente féminine Rodriguez, portrait d'elle côté cette semaine. Donc Miss Calamel point avec lui, madame, mademoiselle plutôt, donc Claudina Perrine. De son nom Liza, une coach fitness et influenceuse qui récemment est élue Best Influencer dans catégorie fitness et wellness. Donc, nous avons un petit plus le son parcours. À 10h, juste après le flash en anglais, c'est l'émission Méditation en ondes que nous pourrons un petit plus dans l'univers spirituel, que nous pourrons à l'intérieur de nous-mêmes un petit plus en profondeur. À 11h, place Oslo dans cette nostalgie en note pour permettre de passer un excellent fin de matinée. À 12h, juste après le journal de la mi-journée, c'est cette fréquence du midi avec cette bande dédicace. À 13h, jouer avec la MBC Rodrigue FM, mettant pour rapport un superbe cadeau dans cette émission de jeu The Game.

11h, juste après le flash en créole de l'après-midi, c'est l'émission Mémoire en Mélodie avec Bande Santé des années 60, 70 et 80. Vous permettez de passer un excellent après-midi. À 15h, nous prenons nos valises et nous allons découvrir une destination rêvée de nos planètes bleues dans l'émission Carnet de voyage. À 16h, juste après le flash en français, c'est rediffusion de l'émission Portrait d'elle. Et juste après, c'est ce grand format à partir du 17h que Christelle vous cause l'allaitement plutôt. Donc, et qui prennent comme invité l'acting principal midwife, Madame Geoffroy, et Madame Jeanne Espérine, qui est midwife pour cause d'intérêt plus l'allaitement. Et à partir de 18h, moi pourrais trouver pour cette la soirée avec pour débuter cette escapade océan Indien spécial Seychelles. À 19h, place à nos banartistes dans cette émission Couleur nos îles. Et bien sûr, pour terminer comme il se doit cette belle soirée, cette variété musicale. Voilà, c'était cette programmation en ce vendredi 4 septembre 2026. Donc, je vous souhaite une très bonne écoute et une excellente journée. À tout.

Et c'est d'ici donc sa santé de BTS Dynamite qui jette l'émission matinale de Rodrigue libre pour terminer. Un grand merci à tous pour l'écoute. J'espère qu'ils ont préparé pour cette journée. Et je souhaite plein de bonnes choses et surtout que de la positivité, que de la bonne humeur en ce vendredi. Merci à Franck Meunier pour son support à la technique, Mario Lisette à la rédaction, nous chauffeurs Cédric et Élisée, nous agents d'entretien André Babé, et bien sûr sans oublier nous électricien Stéphane Déclair. Au micro, c'est Stéphane, nous retrouvons tantôt pour une autre émission. D'ici là, portez-vous bien, profitez de la vie et semez de l'amour. Très bonne journée à tous et d'ores et déjà, très bon week-end. Bye bye!

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2: Politique d'accès aérien et ouvrir davantage de pays aux marchés internationaux. Face aux catastrophes naturelles, Maurice veut aussi renforcer ses systèmes d'alerte. Le NEOC travaille notamment sur le STEL Broadcast pour prévenir directement la population sur les téléphones portables en cas d'urgence. Le Premier ministre, le docteur Navin Ramgoolam, a procédé au lancement du BOMStats, la nouvelle plateforme statistique de la Banque de Maurice, accessible à travers le site de la Banque centrale. Elle regroupe les principales données économiques et financières officielles, notamment sur le secteur monétaire, les marchés financiers, les paiements et le secteur extérieur. L'objectif est de rendre ces informations plus accessibles, plus transparentes et plus faciles à exploiter. La gouverneure plutôt de la Banque de Maurice, Priscilla Mutura-Tacour, revient sur l'importance de ce nouvel outil.

0: BOM Stats embodies our belief that reliable.
1: BOM Stats incarne notre conviction que des données fiables, actualisées et accessibles permettent de prendre de meilleures décisions pour l'ensemble de la société. Elle aide les ménages, les entreprises, les chercheurs et les décideurs politiques à évaluer la situation économique et à comprendre les risques. Pour les banques centrales, les données sont essentielles à l'élaboration de politiques solides. Elles permettent d'évaluer l'inflation, la stabilité financière, les vulnérabilités extérieures et la résilience des systèmes de paiement. Elles contribuent également à renforcer la communication et la responsabilité institutionnelle.
2: Pour le docteur Navin Ramgoulam, disposer de statistiques fiables et facilement accessibles est essentiel pour mieux faciliter les politiques publiques et accompagner le développement économique du pays. Le chef du gouvernement affirme également vouloir rehausser la qualité des statistiques officielles afin notamment de renforcer l'image de Maurice à l'international, un travail qui concernera aussi Statistics Mauritius.
3: Good economic policy begins with good statistics, which allow us to measure the economic realities accurately. When data is compiled according to internationally recognized standards, it allows public institutions to speak with clarity. It allows markets to form expectations with confidence and citizens to assess progress on the basis of facts rather than perceptions. Statistics Mauritius will shortly undertake a comprehensive revision and updating of the national account system. As from September of this year, it will adopt the latest international statistical framework, the United Nations System of National Accounts, in a phased manner over a three-year period. Mauritius, again, will be the first country in Africa to adopt the NSA 2025.
2: Des propos recueillis par Abdel Boulaki. Et un National Aviation Council sera bientôt mis en place à Maurice. L'objectif du gouvernement est de revoir la politique d'accès aérien et de mieux connecter le pays aux marchés internationaux. L'annonce a été faite par le Premier ministre, Dr Navin Ramgoulam, à l'issue d'une rencontre de plus d'une heure avec les responsables d'Airport Holdings Limited et d'Air Mauritius. Ce nouveau conseil réunira des professionnels du secteur et devra notamment conseiller le gouvernement sur l'ouverture de nouvelles liaisons aériennes, le tout en tenant compte des intérêts économiques du pays et de l'avenir d'Air Mauritius. Parmi les dossiers qui pourraient avancer rapidement, celui d'Etihad Airways. La compagnie souhaite depuis plusieurs années desservir Maurice et de nouvelles discussions doivent bientôt être engagées. Et personne ne peut empêcher une catastrophe naturelle. Le Népal en est un exemple récent après la crue du 26 août qui a fait des centaines de morts et de disparus en quelques minutes. Il est cependant possible de réduire les risques et de mieux protéger la population. À Maurice, le NEOC travaille notamment sur un système de cell broadcast qui permettra d'envoyer une alerte directement sur les téléphones portables en cas d'urgence. Même un touriste en roaming pourra recevoir ces messages. En cas de tsunami, Maurice reçoit également des informations des centres régionaux, notamment en Inde, en Indonésie, en Australie. Ces alertes passent par les services météorologiques avant une éventuelle activation du NEOC, le centre de commande d'urgence à Maurice. Plus de détails avec Pravin Regou, son responsable de communication.
4: Le centre, l'IP travaille pour mettre en place un système qui appelle le Cell Broadcast Center, à côté n'importe qui s'en a capable de gagner une alerte en temps réel. Par exemple, un touriste, même s'il est au roaming, il peut gagner un message en cas de tremblement de terre. Si ou à l'étage ou d'un endroit fermé, reste loin avec ban la fenêtre, ban objet lourd et ban meuble instable. Et dirige vers un espace ouvert et sûr. Si ou à l'extérieur ou au volant, arrête ou véhicule dans un endroit sûr et éloigne de ban bâtiment, poteau électrique et ban zorbe. Et il est fortement conseillé pas aventureux dans ban lagon et la plage. En cas de risque de tsunami, à Maurice, au niveau national, nous active le National Emergency Operation Command. Au niveau local, ban autorité active le Local Emergency Operation Command, sans oublier ban communauté locale. Et dans la région du sud, déjà, il y a un tsunami evacuation center qui trouve à Grande Rivière Sud-Est. Côté, il y a tout ban facilité pour ban habitants la région en cas de tsunami.
2: Et Maurice dispose également de plans d'intervention en cas de tremblement de terre ou de tsunami.

0: Parmi les procédures sont détaillées dans le National Disaster Scheme avec trois niveaux d'intervention selon l'ampleur de la situation. L'objectif est de coordonner rapidement les différents services et de prendre les mesures nécessaires pour protéger la population.
1: À Maurice, dès qu'il a station de météo de Bakwa, il gagne l'information, il informe le NDOMC qui immédiatement active le NEOC qui commence à faire la coordination au terrain pour assurer que la population reste informée ainsi que reste en sécurité dans bande centre d'évacuation. Dans un tsunami, la communication est extrêmement importante et pour ça, le NEOC garde une communication constante avec un acteur comme la police, pompiers, SMF, entre autres, aussi avec le public.
0: Et Maurice, qui fait face à un tournant démographique, le dernier bulletin de Statistics Mauritius sur la population et les statistiques de l'état civil montre une population résidente en baisse et un accroissement naturel presque réduit à zéro au premier semestre 2026. Les naissances reculent tandis que les décès progressent. Le point avec Charline Yabonne.
2: Au 1er juillet 2026, Maurice comptait 1 240 316 habitants, soit 3 425 de moins qu'un an plus tôt. Seuls les 6 premiers mois de l'année, seulement 53 personnes s'ajoutent naturellement à la population. 6 386 naissances contre 6 333 décès. Un an plus tôt, l'accroissement naturel était encore de 857 personnes. Les naissances ont ainsi chuté de près de 10% tandis que les décès ont augmenté de 2%. Et pour l'ensemble de 2026, Statistics Mauritius se projette désormais 12 520 naissances contre environ 12 900 décès, autrement dit un déficit naturel de 380 personnes. Autre chiffre à surveiller, 86 décès de nourrissons ont déjà été enregistrés au premier semestre contre 77 sur la même période en 2025. Environ 170 décès infantiles sont attendus sur l'ensemble de l'année, soit un taux projeté de 13,6 pour 1000 contre 11,6 en 2025. Et pendant que les naissances diminuent, le vieillissement se poursuit. Les 65 ans et plus représentaient déjà 14,8% de la population en 2025. Reste une question alors, quelle part de cette baisse démographique s'explique aussi par le départ de résidents mauriciens ?
0: Revoir la Constitution et réécrire la loi suprême du pays, oui, mais pas sans l'apport du public. La Constitutional Review Commission ouvre officiellement ses travaux aux citoyens. Droits fondamentaux, réforme électorale, gouvernance ou encore justice. Chaque Mauricien peut désormais soumettre ses propositions. Le public a jusqu'au 28 octobre pour envoyer ses mémoires au siège de la Commission à Port-Louis ou par courriel. Plusieurs groupes de travail ont déjà été constitués pour approfondir les différents thèmes. Le président de la commission, l'ancien juge Vinod Boulel, au micro de Charline Yabon.
3: Ce qu'il vient faire, tout ce qu'il a fait, il partage ça en quatre groupes du monde. Après, chacun peut faire un thème. Alors, un premier groupe, c'est un droit fondamental, un human right. Après, il y a un groupe qui peut faire l'élection président. Après, comment choisir un chef de parasitaire body. Après, ça, special importance committee. Après, un groupe de travail, judiciaire et DPP. Après, on a un groupe qui travaille dans l'environnement avec le droit de la nature. Chaque groupe travaille, après, on a en deux semaines, discute tout. Après, on a deux semaines de tout réunis ensemble, on discute tout un point. Après, ce que nous pouvons faire aussi, nous entendons un peu le point de vue public.
0: À l'international, 8 jours après la crue dévastatrice qui a frappé le Népal et le Tibet, les secours peinent toujours à venir en aide aux dizaines de milliers de sinistrés. Le bilan atteint désormais 1280 morts et plus de 5600 disparus. L'ONU alerte également sur les difficultés de ravitaillement de plusieurs zones fortement touchées par la catastrophe. Et en Allemagne, Volkswagen prévoit une restructuration majeure. Le conseil de surveillance du constructeur automobile a approuvé jeudi 50 000 suppressions d'emplois supplémentaires. Elles viennent s'ajouter à 50 000 postes déjà concernés depuis 2024. Au total, environ 15% des effectifs mondiaux du groupe sont concernés. C'est ce qui nous amène à la fin de ce journal. Merci de l'avoir suivi. Vous allez retrouver Marine Résidu dans un instant pour le Journal des Sports.
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3: Bonjour à tous, on démarre avec le football mauricien qui s'apprête à vivre deux rendez-vous importants sur la scène africaine. La CAF et la SPL 2000 seront engagés dans deux compétitions différentes face à deux adversaires de taille, Jwangneng Galaxy et Orlando Pirates. Les deux matchs allés de nos deux représentants auront lieu ce vendredi et ce dimanche à Côte d'Or. Robert Deschambault fait le point.
4: Premier rendez-vous ce vendredi 4 septembre avec l'ASPL 2000 qui reçoit Jwaneng Galaxy du Botswana dans le tour préliminaire de la Coupe de la Confédération de la CAF. Le coup d'envoi est prévu à 19h. Pour le coach Clarel Biari, l'objectif est clair, respecter l'adversaire mais surtout profiter de cette première manche à domicile pour prendre une option. La SPL, qui a réalisé une belle saison malgré sa défaite en finale de la MFA Cup contre la Cure Waves, s'appuie notamment sur un groupe rajeuni et ambitieux. Puis, le dimanche 6 septembre, à 15h, toujours à Côte d'Or, place à la Ligue des champions africaines. La Cure Waves, champion de Maurice et auteur d'un historique doublé championnat MFA Cup, accueille le prestigieux Orlando Pirates, champion d'Afrique du Sud. Pour Jérôme Thomas, la mission s'annonce forcément compliquée face à une formation professionnelle habituée aux grandes soirées africaines. Mais le technicien mauricien veut croire en son groupe qui s'est renforcé lors de l'intersaison. Bref, deux affiches, deux défis de taille et surtout deux belles vitrines pour le football mauricien. À Côte d'Or, l'ASPL 2000 et la Cure Waves tenteront de faire mieux que résister. Ils voudront faire vibrer le public et porter haut les couleurs de Maurice sur le continent africain.
3: Et justement, ce soir, à partir de 19h à Côte d'Or, la SPL 2000 sera en action face à Jwangneng Galaxy dans le cadre de la Coupe de la Confédération de la CAF. Après 9 ans d'absence sur la scène africaine, le club africain de la capitale, le club de la capitale retrouve donc l'Afrique. À quelques heures du match aller, l'entraîneur Clarel Biari revient sur une préparation qu'il juge difficile, malgré la préparation et participation au tournoi triangulaire. Il invite également le public mauricien à venir soutenir l'équipe. Il s'est confié au micro de Robert Deschambault.
5: Avec une très grande motivation, c'est le joueur de Kenny Kipchoge qui est trop motivé au bout de sa camp africain là. Et nos préparations, bon, malgré avec une petite difficulté du niveau terrain, mais le travail il fait. On ne doit pas manger avec lui et au cas où l'équipe doit être bon état d'esprit. Je me demande aussi, toute l'île Maurice, c'est être présent parce que nous, plus un autre, et parce que comme on me dit, nous pouvons défendre juste pour le SPA 2000, nous pouvons défendre aussi l'île Maurice.
3: En volleyball, la saison 2026-2027 débutera en octobre avec la reprise des championnats nationaux prévus durant la première semaine du mois prochain. La Fédération mauricienne de volleyball a notamment fait le point sur ces différents sujets mercredi. Le calendrier des rencontres sera officialisé dans les prochains jours. Écoutez Faisal Bandan, président de la Fédération mauricienne de volleyball, au micro d'Ashley Stan.
6: Décision qu'il prend, c'est le football demain, activité, un championnat différent, championnat à partir du mois d'octobre. Déjà là, début septembre, d'ici la semaine prochaine, aussi avec le même document pour un petit fait de l'année, c'est-à-dire réaffiliation de club et affiliation de nos clubs de requêtes. Et de là, les mêmes pour ouvrir la période de transfert. Ensuite, nous pouvons enchaîner avec le même activité sportive, nous pouvons aller jusqu'à le mois de juin, juillet, l'année prochaine.
3: Sans transition en Angleterre, troisième journée de Premier League et plusieurs rendez-vous à suivre. Ce vendredi, Liverpool se déplace à Portman Road pour affronter Ipswich Town. Les Reds, 13e avec 2 points, chercheront leur première victoire de la saison face à des Tractor Boys, 12e avec 3 points. Liverpool reste sur 4 victoires lors de ses 4 dernières confrontations en Premier League face à Ipswich. La recrue record Bradley Barcola est apte à jouer. Après 2 nuls, il est temps de gagner pour Andoni Iraola. Demain soir, le leader Manchester City reçoit Coventry City avec l'objectif de poursuivre son sans-faute. Une affiche qui se fait attendre. Les deux équipes ne se sont plus retrouvées en championnat depuis mars 2002 lorsque City s'était imposé 4-2. Donc ce samedi, les Citizens seront logiquement favoris. Toujours demain soir à Hull City, autre équipe à 6 points accueille Aston Villa encore à la recherche.

cherche deux de ses premiers points. Pour retrouver la trace du dernier duel, il faut remonter en janvier 2019 en Championship. Les deux équipes s'étaient alors quittées sur un 2-2. Et dimanche, place à Everton, Manchester United. Les Toffees restent sur une victoire 0-1 à Old Trafford la saison dernière. Mais sur l'ensemble des confrontations, c'est l'une des victimes préférées de Manchester United qui a remporté 6.

soit Chelsea avec 6 points chacun après 2 journées. Les Gunners restent sur 9 matchs de Première Ligue sans défaite face aux Blues. Néanmoins, Chelsea arrive lui aussi avec le plein de confiance après avoir remporté ses 3 premiers matchs de la saison, toutes compétitions confondues. En cyclisme avec la Volta, le Slovène Jakob Omozel s'est imposé en solitaire jeudi lors de la 12e étape entre Vera et Calaralto. Au général, Henrik Maas consolide son maillot rouge en creusant l'écart sur Primoz Roglic et Felix Gall. En tennis à l'US Open, Benjamin Bonzi s'est qualifié pour le 3e tour après sa victoire face à Ignacio Bousset, 6-2, 7-6, 6-0. Il affrontera Karen Khachanov. Chez les dames, Iga Świątek a finalement dominé Nadia Podoroska 6-3, 6-2. Madison Keys, elle, a dû sauver 5 balles de match avant de battre Anna Bondar 5-7, 6-4, 7-6. Et voilà, fin de ce journal. Restez à l'écoute sur RM1.

0: Beyoncé.
1: Oui, 45 years old.
0: Combien? 45 ans aujourd'hui.
1: Ouais.
0: Wow. Single ladies, bonjour. Tous les single ladies qui nous écoutent ce matin.
1: Oui, mais Mme Moïse avait.
0: Elles
1: sont des ladies aussi.
0: Oui, mais aussi, mais là, on s'adresse plus particulièrement aux single ladies.
1: Ah.
0: Vous n'en faites pas partie, Sophie.
1: Oui.
0: À la Lila. Hein, malheureusement pour vous. Venez aller communiquer.
1: Le Central Electricity Board qui avise les abonnés de 16e mile Forest Side, habitant dans les périmètres et rues suivantes. Royal Road, 16e mile, résidence Anouchka, résidence Montbois, morcellement Doma, morcellement Ramfol et les ruelles avoisinantes. Que la fourniture d'énergie...

0: sera interrompu ce dimanche 6 septembre entre 8h30 et 16h. Le CEB qui avise les abonnés de Forestside, habitants dans les périmètres et rues suivantes, morcellement Océanie et ruelle avoisinante, que la fourniture d'énergie sera interrompue demain samedi le 5 septembre entre 8h30 et midi. Et puis, le CEB qui avise les abonnés de Midlands, habitants dans les périmètres et rues suivantes, Coriolis Road et les ruelles avoisinantes, que la fourniture d'énergie sera interrompue demain samedi, le 5 septembre, entre 10h et 14h, toujours en raison des travaux qui seront effectués sur le réseau électrique à ces fournitures, qui seront rétablies sans préavis à l'achèvement des travaux. Le CEB s'excuse auprès de tous ceux affectés par ces coupures.
1: Merci Sophie. À venir, les nouvelles du temps.
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0: On doit voir notre prévisionniste ce matin, Monsieur Mounir Chamtali. Bonjour.
4: Oui, bonjour. Bonjour à tous.
1: Oui, bonjour.
0: Oui, allez-y. Un petit aperçu, s'il vous plaît, pour aujourd'hui et peut-être pour le week-end.
4: Bien sûr. Alors, en termes de temps pour aujourd'hui, donc, déjà qu'on a trouvé, c'est un peu de la pluie et la majeure partie de l'île. Donc, c'est Magnange qui peut venir de l'est, en fait, qui peut influencer le temps. Donc, pendant la journée d'aujourd'hui, ce sera un petit peu de ce genre-là même. Donc, ce sera des averses à l'est, au sud et sur le plateau central surtout. Quelques bonnes régions de la côte de l'ouest aussi, et à pas au moment, on ne peut pas gagner quelques grains là-bas aussi. Mais durant la nuit, par contre, ce sera essentiellement du beau temps. En termes de température pour aujourd'hui, donc la maximale dans la journée pourra aller jusqu'à 28 degrés Celsius dans la capitale, et la minimale capable de baisser jusqu'à 14 degrés sur les hauteurs durant la nuit. En termes de vent, c'est toujours un vent modéré. Donc 25 km par heure en moyenne avec une rafale de l'ordre de 50 km par heure, mais une patine qui devant les ports faibles graduellement durant la nuit. Et sinon ça, la mer est mauvaise avec une la haute du sud-ouest de l'ordre de 3 mètres en horizon. Donc pas sortir en haute mer qui est déconseillé pour aujourd'hui à Maurice. Et du côté de Rodrigue maintenant, alors à Rodrigue, c'est Emmanuel qui est dans les Alizés aussi qui peut influencer le temps. Donc ce sera des AVS passagères à Rodrigue. Et la température maximale à Rodrigue pourra jusqu'à 27 degrés Celsius et la minimale pour jusqu'à 19 degrés Celsius durant la nuit. Et le vent à Rodrigue, 25 à 35 km par heure en moyenne du secteur est, avec une rafale de l'eau de 60 km par heure, mais une rafale qui pour diminuer durant la nuit aussi à l'île Rodrigue. Et à Rodrigue aussi, la mer est mauvaise avec une haute du sud-ouest toujours de l'eau de 3 mètres. Donc, on va sortir notre mec qui est déconseillé à Rodrigue aussi. Et du côté d'Agalega, alors c'est quelques nuages qui peuvent traverser du sud-est. Donc, ce sera plutôt des averses occasionnelles à Agalega pour les prochaines 24 heures. La température maximale pour d'environ 30 degrés Celsius et la minimale d'environ 23. Et le vent est toujours un petit peu venteux à Agalega aussi, avec un vent d'environ 30 km par heure, mais qui pourra faiblir aussi durant la nuit. Et la mer à Agalega est mauvaise aussi, une vague de l'eau de 3 mètres, donc une sortie en mer qui est déconseillée à Agalega aussi. Et un petit aperçu du temps maintenant pour ceux qui partent à nous pour le week-end. Alors, nous partons que l'anticyclone qui pourrait éloigner graduellement des Mascareignes, donc ça pourrait que pendant le week-end, le vent est pourquoi faibli. Donc avec un vent léger et avec une température qui monte un petit peu au-dessus de la moyenne. Donc nous capables d'attendre qu'il pourrait y avoir plutôt un épisode de brise de mer. Donc pour une bagnage qui peut développer localement sur l'île, surtout sur la partie ouest, donc la côte de l'ouest. Et nous capables de gagner quelques averses localisées aussi avec sa bagnage-là. Donc ça c'est plutôt dans l'après-midi pour demain et dimanche aussi. Et sinon ça du côté de la mer, alors nous pourrons attendre qu'il amène les poids améliorés temporairement pour dimanche. Donc voilà un petit peu en ce qui concerne le temps. Merci, bonne journée et bon week-end à tous.
0: Merci beaucoup, bonne journée et bon week-end à vous également.
1: Oui, on passe à la rubrique économique avec Kamlej Bakori. Aujourd'hui, il nous parle des importations. On aura aussi le tout dernier de Taïk qui arrive juste après aussi notre blind test. Bougez pas.
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5: Bonjour. Au premier semestre de 2026, la valeur des marchandises importées s'est chiffrée à 167 milliards de roupies. Une hausse de 8% en un an, nous indique Statistics Mauritius dans son bulletin trimestriel sur les échanges commerciaux. Dans une période de crise continue au Moyen-Orient, le prix des produits pétroliers a pris l'ascenseur. Ainsi, la facture pour les produits pétroliers raffinés ont été de 45 milliards de roupies contre 33 milliards de roupies au premier semestre de l'année écoulée. La facture pour l'importation des produits alimentaires et du bétail sont en légère hausse, passant de 29,5 milliards de roupies à quelque 31

1 milliard de roupies. Autre chiffre à retenir est la valeur des véhicules importés, chutant à 10 milliards de roupies, une baisse de 7 milliards de roupies. Cependant, notre déficit commercial ne cesse de croître, atteignant les 113 milliards de roupies au premier semestre, soit 2,5 milliards de dollars ayant quitté le système financier mauricien.

0: 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Là, oui. On vous envoie cette fois au Green Village. Oui. 2 tickets pour voir la belle Naïka.
1: Demain, c'est demain le concert.
0: Oui, bah c'est demain.
1: Deux derniers billets, voilà. Chers amis.
0: Il faudra par contre nous donner le nom du groupe ou de l'artiste et le titre de la chanson.
1: Ouais, du groupe ou de le titre de la chanson. Écoutez un extrait.
0: Indice, mirage.
1: Mirage ?
0: Non, okay. Désert.
1: Désert, comme vous voulez. Manchester, aussi. Voilà.
0: On a tout dit là.
1: Deux frères.
0: Une sœur.
1: Fou, mais voilà.
0: Voilà, allez. 402 80 80 pour la réponse. 52 53 84 84. Aujourd'hui.
1: La tribune d'Anjou Ramgoulama pour titre Missier Kontou.
2: Il a le torse bombé comme un moineau en rut pendant la saison des amours. Le menton aussi pointu qu'une paire de souliers Maya Sverni, il marche la tête plus haute que sa propre fesse droite. Sa fesse gauche, elle, comme sa confiance en lui-même, ne s'affaisse jamais. Quand il parle, il se prend pour l'enfant illégitime de M. Petit Robert et de Dame Larousse. On vous parle de Missier Kontou. En vrai, et malheureusement pour cet être si imbu de lui-même qu'il pourrait se regarder dans un miroir et se dire merci, il ne maîtrise ni les règles d'orthographe du bled, ni les conjugaisons du becherel. Il pense détenir la science infuse. Il est persuadé que tout le monde, sauf lui, est imparfait, que son futur est radieux et que son passé est plus que parfait, pendant qu'au présent, il manserait beau. Pour lui, dénigrer les autres est une mission, une vocation. Pourtant, à lire certaines de ses critiques sur Facebook, par exemple, on se demande si elles ont été écrites avec ses doigts ou avec une autre partie de son anatomie. Et on ne vous parle même pas de ses orteils. Toujours prêt à juger, à jauger, à condamner sans savoir, Missier Kontou a un avis, selon lui, si éclairé sur tous les sujets d'actualité qu'il pourrait alimenter le Tribeca Mall en électricité pendant un an. Grand pourfendeur autoproclamé de la morale et de la bienséance, il voit la paille dans l'œil du voisin, sans remarquer le pylône du CEB planté dans le sien. Kailous quand il s'agit d'objectivité, très limité quand il faut utiliser un peu de bon sens ou de matière grise, il a en plus le culot de traiter les autres d'idiots. Moi, je sont les seuls pronoms qu'il utilise au quotidien. Et le plus triste dans tout ça, c'est que Missier Kontou croit tout savoir. Alors qu'il ignore l'essentiel. Tout le monde souhaite qu'il ferme sa ventouse de toilette qui lui sert de bouche. On ne sait pas si vous êtes déjà allé faire un tour sur le trône aujourd'hui, mais bonne journée à tous, sauf à Missier Kontou.

0: Ça fait 23 ans qu'il ne peut attendre, nous, déjà, dimanche, là, vini, là.
1: Ah bon?
0: Ça, c'est, mesdames et messieurs, Zulu
1: Ex-Tribi. Zulu, Résissé à Cabos.
0: Et la version de Zulu de Résissé à Cabos. Direction le Champ de Mars.
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0: Une grande course, oui. C'est dimanche, notre ruban bleu, notre ascot, notre arc de triomphe, notre Belmont Stakes, si vous voulez, notre Maiden Cup, c'est ce dimanche et on a Mekradj pour nous en parler. Bonjour.
1: Bonjour Patrice, bonjour Monsieur Key.
0: Comment ça va? Oui, ça va? Nous on va bien, et vous?
2: Et oui, vous? Et vous?
0: Oui, nous bien ou tracas là.
1: Non, mais vous donnez plus l'intérêt parce que je donne des ou Maiden pour encore une attaque là.
0: Non, mais dites attention, vous stressez, comment dire, ou descendez une bosse d'épisode, même, vous comprenez là?
1: Mais
2: moi, je ne vais
1: plus
2: trop
0: l'attendre. Moi, je ne vais pas partir. Moi, je ne vais pas partir. Moi, je ne vais pas partir. Moi, je ne vais pas partir. Moi, je ne là-bas même.
1: Et dormir là-bas même, là. Ça m'a là-bas.
2: En tout cas, juste une petite chose, Mekradj. Dimanche, Patrice aura une question pour vous. Sur le plateau, on ne va pas dire maintenant.
0: Allez, on va dire maintenant sur le plateau. Mekradj, comment vont les partants de notre ruban bleu?
1: Écoute, Patrice, c'est un fil de 11 chevaux. On a pas mal de partants. Est-ce que tous les partants peuvent gagner? Je veux dire non, mais c'est quand même la Maiden Cup.
0: Oui.
1: On réserve quand même pas mal de surprises d'année en année.
0: Mm-hmm.
1: Et bon, il y a quelques chevaux qui sont les têtes d'affiche, allons
0: bien
1: dire.
0: Sûr.
1: On
0: bien
1: a sûr. Plus de Rapidash, Good Council est aussi à un degré moindre, on peut dire Superior Force.
0: Oui.
1: D'ailleurs, on a enregistré beaucoup de paris sur Superior Force qui est affiché à 1000 euros. Il est désormais à 500 euros.
0: Ah, mais expliquez-nous ça. C'est quand même hallucinant. En deux heures, il y a un cheval qui passe de 1000 roupies qui arrive à 500 roupies.
1: Écoute, Patrice, si je me mets dans la peau des tueurs, c'est aussi des connexions de Superior Force. Avoir un cheval de Manuel Nunes à 1000 roupies,
0: oui.
1: Je ne crois pas que j'ai vu ça dans les 4 ou 5 dernières années qu'il a monté au Jean du Maurice.
0: Donc, on ne joue pas Superior Force, on joue Manuel Nunes.
1: Effectivement. Moi, je le mets à l'ondi à la quatrième place. Je crois qu'il est pari pour 2000 STE. Bien sûr, on ne connaît pas ses limites, ce Superior Force. Il ne fait que gagner en main avec quand même une belle moche. Donc, on ne sait pas où il va s'arrêter.

0: pour moi, le duo de Ramy Chouaga, j'adore. Rapid Archer, Future Swing.
1: Oui.
0: Ils font vraiment. Top de leur condition actuellement. On le sait tous, Subirat, j'adore. La famille Ramy Chouaga, j'adore, etc. Quand il y a le Méden, leurs chevaux sont pas à 100%, mais à 110%.
1: Oui, ça, on le sait, ils savent vraiment préparer leurs chevaux, n'est-ce pas?
0: Exactement, et surtout pour les grandes courses. La dernière fois, j'avais une conversation avec Abhishek Kajado qui me disait le nombre de classiques qu'il a remportés sur ces dernières années,
1: Oui.
0: c'est la meilleure écurie à long
1: Oui,
0: terme
1: oui.
0: dans les courses classiques.
1: On peut dire ça, oui. Vous avez parfaitement raison. Mais Kradj, donc, il va falloir faire un choix peut-être entre Future Swing, Rapid H et Good Council, c'est ça?
0: Personnellement, je crois que la course se joue entre ces trois chevaux.
1: Mais il ne faut pas
0: C'est
1: oublier
0: quand
1: quand
0: même un.
1: même, faut pas oublier quand même Superior Force, n'est-ce pas?
0: Effectivement, il est le dark horse de la course.
1: Exactement.
0: Bon, moi, j'étais étonné de voir Manuel Nunez. Sur Superior Force, parce que lors du tirage, après que Paul Fukun est parti voir la ligne de ses loupés, il a dit deux mots. Bon, on les sait tous, il est passé, c'est pas quelqu'un qui va s'exprimer longuement. Il a dit que deux mots et il y a eu des murmures dans la salle.
1: Ouais.
0: Après la ligne de ses loupés, il a dit attention, surprise.
1: Oui,
0: Et là,
1: deux
0: tout le monde s'est mis à parler.
1: Mais au fait, la surprise, c'était que Manuel Nunez pilote Superior Force. C'était ça la surprise. Mais
0: Donc,
1: Kradj, oui, mais Kradj, d'autres chevaux qui courent dimanche que vous avez qui vous ont tapé dans l'œil.
0: dans la première course, bon, malheureusement, la course a été split en deux. Donc, la première et la dernière course étaient la même course.

0: J'aimais bien Indigenous qui, je crois, allait être un bon odds, allons dire, si la course n'était pas split. Mais là, il est à 290, donc je l'aime pas trop.
1: Ouais.
0: La Vacanti est un cheval qu'on doit suivre dans la première course. S'il prend, allons dire, bon, il va pas prendre son départ, mais s'il ne manque pas son départ pour 4 fois 5 longueurs, il sera industriel dans la première course. Il y a aussi le mou qui a été minutieusement préparé dans cette course, Patrice, donc à suivre pour les tueurs fixes.
1: Oui.
0: Dans la deuxième course, au niveau de la condition, Ico Ico est resplendissant,
1: OK.
0: mais je ne l'ai pas trop aimé à l'heure des galops mercredi, donc on doit le
1: On
0: revoir
1: va
0: peut-être
1: le
0: demain lors de
1: revoir.
0: la prochaine
1: Ouais,
0: échéance.
1: exact. Exactement.
0: Mais dans cette course, moi j'aime bien Zakatou. Je crois que ce cheval ne peut pas être vendu à 800 voire 900 roupies. C'est un excellent value bet dans la course.
1: Ouais.
0: Dans la troisième course, on parle beaucoup de Siriano. Siriano, bon, il a travaillé quand même très très bien à l'entraînement, donc on peut comprendre. Mais il y a mon petit outsider dans cette course, Patrice, que tu connais très bien, William Rufus.
1: Ouais, c'est notre cheval, ça.
0: Je crois que c'est sa chance en eau, allons dire. Parce qu'il n'y a pas
1: Ah,
0: d'effort, il n'y a pas de
1: ouais, c'est ça.
0: c'est un temps un peu moins élevé. Et c'est un cheval qui, lors de ses 4 dernières sorties, a couru ça, c'était peut-être Rich Ford. Sur le motif, les Warheads. Donc,
1: Pourvu qu'il
0: là, il y a.
1: s'arrête.

0: passé chaud.
1: Ouais. Pourvu qu'il ne s'arrête pas.
0: Ouais. Et il est très bien au niveau de la condition. C'est un cheval qui a travaillé à Costa Fayette principalement parce qu'il ne travaille pas à Fourvi. Il a arrêté que ton mouvement d'autique, donc ils l'ont travaillé à la mer.
1: Ok, dans la quatrième course, Mekraj.
0: Bon, dans la quatrième course, on se dirige peut-être vers un duel encore une fois avec Soten Pepa et aussi War Chariot.
1: Oui.
0: Donc, je crois que la course se joue entre ces deux chevaux. Si je dois faire un choix aujourd'hui, là, à l'heure actuelle, je suis pour Soten Pepa.
1: Oui.
0: Mais bien sûr, tu peux te décanter jusqu'à dimanche.
1: Bien sûr. La cinquième course?
0: Dans la cinquième course, bon, moi j'aime bien Diamond Day. Je crois que c'est un petit champion qui, malheureusement, a toujours des excuses dans ses courses. C'est un coursier qui tire énormément en course. Donc, il perd pratiquement toutes ses chances.
1: Mm-hmm.
0: Et là, sur 990 mètres, je ne crois pas qu'il aura le temps de
1: tirer. Oui, c'est ça. Oui, exactement.
0: Il a couru qu'une fois sur 990 mètres lors de ses débuts et il avait écrasé l'opposition. Il a battu Hollister pour 4 longueurs. Et Hollister a gagné
1: dans avait gagné par la suite, exactement. La 7e course.
0: Donc,
1: oui.
0: Dans la 7e course, Patrice, moi, j'ai un petit penchant pour Royal Wolf. Je crois avoir couru une super course. Et j'aime bien deux outsiders dans cette course, c'est Formaguer et Unzen.
1: Okay,
0: Unzen
1: oui,
0: qui a changé d'air, je l'ai vu, c'est un coursier qui ressemble à Unzen, allons dire.
1: Ok, et dans la dernière?
0: Dans la dernière, je crois que la course se dirige encore une fois vers un duel en Fire of Fire et Trico Tequila, mais avec un gros avantage pour Fire of Fire quand il sera devant et Trico Tequila se retrouvera derrière quand même pas mal de chevaux qui vont certainement pas avancer. Donc, Fear of Fire et peut-être petit placement pour Heidi dans cette course qui a baissé quand même pas mal de place.
1: Mekraj, merci beaucoup. On se retrouve dimanche. Par contre, Sophie,
2: oui,
1: une question pour vous.
2: Oui, Mekraj, avant de partir.
1: Bien sûr. Donc, aux alentours de 11h55, on sera déjà à l'antenne. Merci, Mekraj.
2: Bonne journée.
1: Allez,
0: bye.
1: Le bassiste de Santana fête aujourd'hui son anniversaire, chers amis. Donc, comment il s'appelle là déjà?
2: Le bassiste?
1: Oui. Non, c'est pas son anniversaire, excusez-moi, il nous a quittés.
2: Il a quitté il y a 6 ans.
1: Il y a 26 ans de cela, ouais. David Brown. On a calé du Santana juste après ceci.
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technique aujourd'hui, nous pas gagné diffusion de RME sur les ondes de la radio, mais quand même, bah, technicien peut travailler lors ce problème là et d'ici tout qui nous récit gagne RME, nous pour passe à la diffusion de ban différentes émissions de nos ban collègues au niveau de l'île Maurice. Mais sinon, en attendant, on a à la technique Franck Meunier qui, bien sûr, pour permettre de gagner une super dégustation musicale variée. Alors, restez branchés. Et moi, je vous retrouve à 9h. Alors, juste pour nous rappeler d'autres qui ont un petit problème technique et qu'ils ont dit pas pourquoi pas suivre les émissions de RME.

0: Lightning.
1: Magnifique, franchement oui. Magnifique. Reza Duli Mahmoud nous raconte l'histoire aujourd'hui dans Regard sur l'histoire.
0: Oui.
1: De
0: Monseigneur Amédée Nagapen.
1: Juste après la pub.
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4: Chers auditeurs, bonjour. Je vous parle aujourd'hui d'un ecclésiastique et d'un historien du XXe siècle et du début du XXIe siècle. Il sert successivement trois évêques. En tant que gardien de l'histoire diocésaine, il est en constante quête de la vérité historique. Je vous parle ce matin de Monseigneur Amédée Nagapen. Amédée Nagapen naît à Port-Louis le 23 octobre 1930. Il fait de brillantes études au Collège royal de Port-Louis et peu après, il entre au séminaire des colonies de la Croix-Valmer en France. Il est ordonné prêtre le 24 février 1955. En 1967, il part en congé d'études au Canada où il obtient un diplôme de sciences sociales de l'université Saint-François-Xavier à Antigonish. De retour à Maurice en 1969, il sert dans plusieurs paroisses. Monseigneur Nagapen est nommé vicaire général, poste qu'il occupe jusqu'en 2002. Il exerce plusieurs fonctions. Il est entre autres rédacteur en chef de la vie catholique, président du Roman Catholic Authority, directeur du foyer Monseigneur Murphy et aumônier de l'apostolat de la mer. En 1989, à l'occasion de l'arrivée du pape Jean-Paul II à Maurice, Monseigneur Jean Margeau confie à Monseigneur

Nagapen, l'organisation de la visite du pape. Amédée Nagapen est surtout l'historien de l'Église catholique à Maurice. C'est un auteur prolifique, connu pour sa rigueur, sa compétence et sa recherche de la vérité. Toujours en 1989, il reçoit le prix des Mascareignes pour son livre « L'Église à Maurice de 1810 à 1841, les trois premières décennies de la colonisation britannique ». En l'an 2000, il est récompensé pour son ouvrage « Le marronnage à l'Île-de-France, île Maurice ». Il est également membre de plusieurs organisations, dont l'Union internationale des journalistes de presse de la langue française, l'Association des écrivains de langue française, l'Académie des sciences d'outre-mer et la Société de l'histoire de l'île Maurice. Le 13 mars 2005, il est fait grand officier de l'Étoile et de la Clé de l'océan Indien. Amédée Nagapen décède le 6 juin 2012 à l'âge de 81 ans. Monseigneur Jean Margiot lui rend cet hommage lors de son 25e anniversaire d'ordination en ces termes. Amédée Nagapen a toujours fait montre d'une grande droiture intellectuelle, un esprit véritablement sacerdotal, un souci constant de la justice. Il fait effort pour arriver toujours à un maximum d'objectivité dans les décisions à prendre au niveau du diocèse.

0: Nikita.
1: Nikita à nous, on ne touche pas.
0: Voilà,
1: on ne vole pas et on ne prend pas, on en prend aussi.
0: La flamme, l'océan, tout de suite la programmation télé radio. MBC1 ce soir, 20h15, zéro stress avec Miselaine. MBC1, 20h20. Alors ne ratez surtout pas ça. Un film sorti en 1969.
1: Mm-hmm. Dessiné.
0: Oui, c'est un 10 ans. Simon Vito ou The Lady Moon.
1: Oui.
0: Avec un film.
1: Avec qui?

0: Et c'est par qui ?
1: Alain Delon et Romy Schneider. Mais là, là, il n'y a pas plus haut niveau que ça, là, l'eau, quoi, il y a un joli gorge, je dis celui-là. Hein.
0: Ah, ah bon ?
1: Ah, là, monstre, frère.
0: Alguété,
1: quoi, moi, on fait dire où, Alguété ? En plus, ça se passe autour d'une piscine.
0: Oh là là !
1: Ah là là là là là !
0: La feu !
1: MBC 5, 20h, télé-nouvelle La Terre d'Espérance, 20h50, Éclat de vie. MBC 11, Rétro Maiden Cup, chers amis.
0: Oui.
1: Donc, on va passer en revue les anciennes courses de la Maiden. C'est à 20h15 sur MBC 11. À 20h40, le Rolex Monterey Motorsports Reunion 2026. Et les highlights de Glasgow Commonwealth Games à 21h25. À la radio, Sophie.
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1: 23h. Oui, avec
0: Arvin. Jour J-A.
1: Tu fais.
0: Et vous êtes Jour J-A.
1: Il y a quoi ? Jour J-Arvin. Allez, notre blind test, c'est maintenant. Oui, on doit avoir Mathieu Orly, bonjour. Allô.
2: Bonjour, Patrice.
1: Oui, ça va.
0: Ça va.
1: Malade, non. Malade, non. Un peu pas une
2: abîme. Non, avec l'hiver, là. Fait l'hiver, là, c'est...
1: L'hiver ? L'hiver. Café.
0: Dis-nous, ça fait où dans le métro, là, non ? Non.
1: En passant, il y a le métro qui est en panne.
0: Phoenix.
1: À la hauteur de Phoenix Mall.
0: Ouais.
1: C'est ça, donc.
0: Donc pour ceux qui voyagent en ce moment.
2: Cher Phoenix, je vois pas moi.
1: Check and go.
0: René, parce que mal en patience.
1: Et Phoenix, ça grand, hein.
2: Ouais.
1: Alors, on a pas beaucoup de temps. Oui. Malheureusement, on vous fait écouter un extrait. Vous nous donnez le titre ou le nom de l'artiste. Attention, c'est parti. C'est à vous.
2: Donc c'est Back in Anger de Oasis.
1: Ouais. Et Mathieu qui repart ce matin, Sophie,
0: avec Nike. Donc enfin, il ne peut pas avec Nike. Il va mettre deux billets pour Nike en live.
2: Bien content.
0: Ouais, non.
1: Vas-y, nous, on s'est là. Ouais, Roger, là, ou retournons, madame, là.
0: Les retournons, madame, là, les petits qu'elle a là-bas. Non. Alors, il peut repartir avec deux billets plutôt. Voilà. Deuxième édition. Deuxième édition du Always Festival, Gade et Géry. Alors, rendez-vous demain, donc le 5 septembre au Green Village, à Cotorafin. Donc, à savoir qu'il y aura des artistes aussi, hein, Léa Churros, DJ Latou, Tia Alexandre, Anonyme, Johan Megui, Chezat.
2: Madame Lacour, c'est là.
1: Madame là, c'est non ?
2: Assez.
0: Full package. Excellent.
1: Allez, merci.
2: Allez,
0: on écoute. Belle journée.
1: On écoute Oasis.

0: cadeau d'anniversaire, c'est maintenant. Oui. Doit avoir Gaëtano de Pointe-Sable. Bonjour.
1: Forest Side, bonjour.
0: Bonjour Gaëtano, ça va correct?
2: Oui, ça va.
1: Ouais. Bah écoutez, quel est votre plan aujourd'hui?
0: Petit programme, hein? Gaëtano.
2: Bonjour, je suis pas mal. Oui, bonjour.
1: Qui programme aujourd'hui?
2: Programme, on va passer déjeuner là, pour le moment.
0: Et puis.
2: Avec cette pluie-là, c'est pas où?
1: Il pleut là. Enfin, il y a du soleil, hein. Enfin, on voit pas trop.
0: Il y a du soleil et des nanas.
1: Alors.
0: Gaëtano, pourquoi vous avez déjeuné là? Il y a quoi?
2: Il y a mon anniversaire.
1: Ah,

0: Et Gaëtan qui repart ce matin
1: avec son gâteau. Alors, un gâteau fait par Carrefour et une bouteille de Pure Heaven. Et aussi, vous avez Pranaskin et Laser Clinic vous offrent un soin pour le visage, Hydraglow. De 40 minutes, profitez bien, amusez-vous bien.
0: Ouais.
1: Plaisir. Bonne journée, bon week-end. Et puis, on va souhaiter un bon anniversaire à Kélan qui souffle ses 23 bougies aujourd'hui de la part de Tati. Isabelle, bon anniversaire à Arvin en avance de quelques heures.
0: Arvin,
1: notre boss. Voilà, c'est Arvin qui va faire le beat project ce soir. Ouais, pas oublié qu'on va souffler la bougie. Allez, amusez-vous bien. Et puis, l'équipe du matin, merci Sam Amigan, merci Arvin. Merci à Parna, la technique, le sport avec Marine Résidu, le journal et l'interview Adrien Valère, nos rubriques Mailing Balou, Reza Zuli Mahmoud, Kamlesh Bakori, Anne Duram Goulam, Rajmila Sitamoni. Merci beaucoup à vous, Patrice.
0: Merci
1: et bon courage,
0: Sophie,
1: pour dimanche.
0: Dimanche, c'est le Méden. C'est exact. Le rendez-vous de l'année, chers amis. Ce n'est pas qu'une course.
1: Ouais.
0: C'est une sortie familiale, c'est folklorique,
1: voilà.
0: C'est l'île Maurice.
1: C'est légendaire.
0: Dans toute sa splendeur. Venez au Champ de Mars, chers amis. On se retrouve lundi.
1: Bisous,
0: ciao. Et ça, c'est qui? Ça, c'est qui?
1: Gadejeri, Naika.
0: Ça, c'est Naika.
1: Alors, c'est peut-être une des chansons qu'elle va chanter demain.
0: Sûrement,
1: donc, c'est bien de l'écouter aujourd'hui.
0: Exactement.
1: Allez, patience pour ceux qui sont coincés dans le métro, en panne.
0: One plus one, Naika.

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1: 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Nos fins arrivent exactement en hiver. Madame, monsieur, bonjour et merci au Périsoine nous pour nous flash en créole. Un homme d'une cinquantaine d'années, donc il a arrêté hier suite à une opération là-dessous dans un container park à Pont-Mathurin. Ben policier, il a saisi 760 grammes de cannabis et ben comprimé psychotrope. Valeur marchande, il estime à plus qu'un million de roupies. Ça habite en Crève qui est là pour comparaître en cours aujourd'hui. Un nouveau lieu rassemblement et capotage opérationnel à Bimalgas aujourd'hui, centre communautaire Flambeau Neuf, sa village là, pour officiellement inaugurer ça vendredi le 4 septembre là, lors d'une cérémonie qui est organisée par la commission développement communautaire. Sa infrastructure là, il répond à une attente communauté et qui a constitué, donc, d'après le président communauté villageoise, une étape à Mazer pour ben habitants. Il invite d'ailleurs ben villageois pour approprier eux à sa un nouvel espace et pour faire un bon usage. Rodrigue accueillir donc la troisième édition Femme visionnaire l'océan Indien à partir d'aujourd'hui, donc à l'initiative Cynthia Contini, fondatrice de ce mouvement-là. C'est l'événement-là pour réunir la bonne femme Maurice Rodrigue, la Réunion, Mayotte et l'autre bonne territoire, la région. L'Ipouénan, donc, ça l'année-là dans l'hôtel C. Rodrigue Moreau. L'objectif principal, c'est pour créer une passerelle entre territoires et qui favorise le développement d'un réseau professionnel à l'échelle régionale. Ça dit la précédente édition-là, organisée en mai 2025 à Maurice, puis en septembre, c'est la même année, à l'île de la Réunion, une qualifiée de véritable succès par ban organisateur et ban participante. Une formation consacrée à la culture bananière prenant lieu aujourd'hui dans le centre François Thévaux Saint-Gabriel, organisée par Food and Agricultural Research and Extension Unit Institute, FARE, en collaboration avec un projet ENSAM, l'IPOINSCRELI, donc dans le projet pilote Jardin agroécologique Saint-Gabriel, destiné à un agriculteur, à un planteur et à un dimoun qui est intéressé par l'agriculture. Sa première session là, pour aborder la variété bananier, donc sélection et technique multiplication. L'objectif, c'est pour transmettre une connaissance pratique pour favoriser une production durable. Cette nouvelle sage-femme fait renforcer le secteur de la santé dans Rodrigue. Elle a débuté cette formation, du moins, jeudi le 3 septembre. Et que, donc, ça là, donc, il a déjà intégré ce service-là en début de l'année. Pourtant, à 12 nombres de nouvelles sage-femmes qui ont recruté cette année-là. Avant cette prise de fonction, elle a été chef commissaire François Grandcourt et commissaire de la santé Nicolas Volbert dans l'hôpital Crèvecœur hier. Tester plan d'urgence et réactivité personnelle, c'est-il l'objectif d'un exercice simulation, incendie et évacuation qui était organisé hier à la station service pour Mathurin, habituellement mené en interne. Ça, l'opération-là, il a associé, ça l'année-là, plusieurs partenaires parmi la police, la bande pompier et la commission l'environnement. La commission La Paix envie donne un nouvel élan à l'économie bleue dans l'île. Un atelier de travail est prévoir en octobre prochain pour définir un secteur prioritaire et surtout identifier une nouvelle opportunité autour des ressources marines. Une première réunion préparatoire samedi donc dernier dans Citronelle. La Paix, aquaculture, transformation de produits de la mer, valorisation de ressources marines, autant de secteur qui est offert une possibilité, création d'activités, emploi et revenus pour l'île. Mais pour exploiter sa potentiel-là, il faut d'abord définir une stratégie claire et concertée.

0: Communauté Notre-Dame Visitation, l'île Maurice, donc invite spécialement Bainte Famille Rodrigue pour un grand moment de prière et qu'un partage intitulé Soirée Femmes, la Case Bethany, qui prend un lieu vendredi le 4 septembre dans l'église Saint-Cœur de Marie pour Mathurin entre 17 et 19h30. Au programme, cette messe, temps de louange et qu'adoration. Sa rencontre-là a pour objectif renforcer la foi Bainte Famille, favorise l'unité et que la prière en communauté ainsi qu'y ravive l'esprit partage et que d'amour fraternel. Au plan national, la Banque Maurice fait qu'elle dévoile BioMStat, une plateforme interactive et moderne qui ne concevoit pour simplifier l'accès à une donnée économique et financière officielle. C'est un nouvel outil là, donc, qui ambitionne pour rendre l'information plus transparente et facile pour exploiter pour grand public, bon analyste du moins et bon investisseur. Et que présent lors de ce lancement-là, Dr Navin Ramgoolam, Premier ministre, il souligne l'engagement de ce gouvernement pour élever un standard statistique du pays. D'après lui, sa démarche est essentielle pour consolider la crédibilité et le rayonnement international de l'île Maurice. À cette occasion, le chef gouvernement il également annoncé qu'il y a un effort particulier pour mener pour rehausser la qualité des données produites par Statistique Mauritius. Il y a quelques jours, pèlerinage annuel le 8 septembre, Sainte-Croix peut préparer pour accueillir des milliers de fidèles qui viennent des quatre coins de l'île, dans Caveau-Père-Laval. Sur place, un préparatif peut accélérer. La logistique peut mettre progressivement en place, tandis qu'il y a des commerçants de la région peut adapter donc aux autres organisations à l'approche de ce week-end très attendu. Entre derniers réglages, souvenirs et témoignages, l'atmosphère habituellement paisible de Sainte-Croix dépassant peu à peu de rythme. Tout en œuvre pour accueillir de nombreux pèlerins qui peuvent attendre donc pour ce grand rendez-vous annuel-là. Et puis dehors, vice-président américain J.D. Vance il a confirmé aujourd'hui, c'est plutôt hier, que les États-Unis enquêtent au sujet d'une frappe contre un mariage en Iran qui fait 4 morts d'après un Iranien, mais je dire qu'ils étaient sceptiques. Alors, l'Iran il a de nouveau ciblé jeudi une cible militaire américaine dans le Golfe, jurant de venger donc l'attaque qui n'a touillé au total 4 dimoun lors de sa mariage mardi soir. Voilà donc, nous finissons arrivés à la fin de nos flashs. Merci au fin suivi. Pour ce tout, passez une bonne journée. Le Rodrigue FM, on retrouve au 10h pour Flash en anglais.
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Merci d'être branché sur les ondes de la MBC Rodrigue FM. Nous arrive déjà vendredi, les amis. On est vendredi le 4 septembre 2026. Ce qui peut écouter nous d'ici, comme d'ailleurs, c'est votre petit moment pour tout simplement vous faire plaisir, prendre soin de vous et en même temps être bien dans votre peau. C'est notre petite zone de confort entre 9h et 10h. Portrait d'elle. Et aujourd'hui, portrait d'une madame qui fait une marque à ce génération et ses histoires. Nous pouvons gagner plus de détails dans quelques minutes. Ils ont dit, nous pouvons cause les peaux décaillées. Très souvent, les amis, nous gagnons la peau décaillée là. Même si nous énormes.

beaucoup d'astuces, les revenus, mais plus pendant l'hiver. Comment nous capables adapter nous à cette situation et qui ben produit qui nous capables utiliser en plein hiver pour qui nous capables réparer nous la peau. Et aujourd'hui, on va essayer d'être élégant tous les jours. Ça, ce sera notre petite rubrique pour être confortable dans ses baskets.

0: Comme chaque vendredi, nous mettons en avant la vie d'une femme Rodriguez. Une quiconque qui n'a pas peur pour dire qu'il a besoin de tracer pour arriver côté d'elle. Nous tenons cause aux histoires, il y a quelques jours déjà, mais c'est un quiconque qui est très suivi par cette nouvelle vague de génération. Nous suivons surtout une influenceuse. Et là, nous sommes avec nous, Laïsa. Laïsa, bonjour.
1: Bonjour, Caramel, ça va?
0: Ça va.
1: Alors, je m'appelle Laïsa, habitante de Petit Gabriel, j'ai 27 ans. Et ça fait à peu près 2 ans qu'il m'a resté Maurice, mon bouse Maurice, simplement parce qu'il m'a marié ici. C'est-à-dire que c'est mon père, moi qui étais infirmière avant, et moi j'ai fait une reconversion professionnelle, que je suis maintenant coach en nutrition, moi aide une madame perdre du poids. Moi aussi développer une application pour choix de calories, c'est-à-dire pour aider les gens pour donner des calories en ligne, pour faciliter votre perte de poids. Voilà, en gros, c'est qui Laïsa. Et aussi, moi faire des vidéos sur TikTok.
0: On arrive que tu étais aujourd'hui. Il est né de l'enfance. À nous cause largement l'eau de l'enfance, là.
1: Donc, bien vous, il est né de l'enfance joyeuse, c'est-à-dire, oui, l'école maternelle, primaire, collège, tout ça. Et moi, c'est une bonne fille dans l'école, moi, bien apprendre, la tête sur les épaules, pas faire mauvais, non, rien. Moi, tout le temps, focus, là, mon éducation. Et tout le temps, mes parents, ils enseignent moi pour essayer, pour qu'ils aient une capable indépendante. Donc, tout le temps, moi, appliqué, je suis dans l'école 9 aussi, je suis resté passé, je suis infirmière, et tout plus tard, je suis avec moi à ça, je suis envie de faire plus, je suis aide plus beaucoup de monde. C'est de là qu'ensuite, je suis un coach en nutrition. Je suis depuis une famille modeste, c'est-à-dire mes parents, mon papa, et je suis un grand frère, un grand frère. Et la plupart de mon enfance, je grandis avec mon frère parce que mes parents, tu faisais quitter Rodrigue pour travailler Maurice, pour papa envoyer nous l'école. Tu fais la même difficulté financière à l'époque. Donc, moi, avec mon frère, nous restons avec mon frère qui tient à peu près 20 ans à l'époque-là. Et du coup, nous tient 3.
0: Et on trouve où c'est, comme si dirait, à Menzut pour qu'ils soient capables de terminer l'étude.
1: Oui, il fait beaucoup de sacrifices parce qu'il est même chez un petit baba à l'époque-là, une jeune maman célibataire, et il prend soin des adolescents. Et c'est lui-même comme si il grandit jusqu'à nous arrive, le forme 5, forme 6, là qui nous vient par une Révine Rodrigue pour capable répondre les rênes. Le meilleur souvenir primaire, c'est quand nous avons fait l'indépendance et nous avons une robe jaune. Tu devais faire une chorégraphie pour montrer quand c'était l'année de l'indépendance. Ça, c'est un meilleur souvenir primaire. Et meilleur souvenir collège, c'est comme tu sois aussi deuxième dans mon collège pour HSI. Donc, je me disais, OK, ouais, là, c'est ça. Ça va faire qui tu veux, ça. Comme je suis allé au bien collège, c'est un peu compliqué au début parce que nous sommes en bullying, dans l'expérience. Encore une fois, nous sommes une famille modeste. Donc, il y a beaucoup de manquements qui me tiennent aussi au niveau uniforme, les chaussures, pas l'école. Je me tiens en ligne, mais mon prochain, c'est qu'il y a la mode, c'est qu'il y avait les moqueries derrière. Après, je me suis appliqué, je me suis trompé, c'est les mêmes dans mes garçons. Donc, collège, c'est assez compliqué, mais c'est le monde d'un professeur. Je suis un professeur top. Je suis un professeur qui est passionné par ce que je peux faire et je vais transmettre sa passion-là, qui me pousse moi pour dépasser moi-même. Même si je suis passé dans tout ce qui les autres tiennent à l'époque. Mais aujourd'hui, je garde moins en plus parce que je fais mes efforts et je suis capable de gagner de moi-même.
0: Et quand nous cause une sortie seconde dans l'école, qui ça fait à où est-ce que tu peux atteindre?
1: Alors, non, pas du tout. Je ne peux pas atteindre. Franchement, l'école, tu peux miser pour me sortir premier, pour me capable de gagner la bourse pour moi à l'université. Mais malheureusement, je suis sortie deuxième. Je suis contente même, mais c'est quelqu'un d'autre qui remporte la bourse. Mais moi, je suis satisfaite de mon résultat et surtout, encore une fois, je me trouvais que des petits mauvais efforts, je suis capable de faire beaucoup d'affaires. Je suis capable de faire beaucoup de choses et j'ai la capacité pour faire ce qui me donne mon corps et âme dans quelque chose. Je suis le cas numéro 1, mon professeur français, lui-même qui est vraiment tombe amoureuse de la langue française. Et Miss Cécile, Miss Biologie. Ça même qui fait mon compte en science, qui m'a quand même basculé dans le côté nursing. Et M. Arizona, professeur mathématiques. Un monsieur aussi physique,

0: c'était un Mauricien Mauricien professeur physique, un professeur qui est vraiment une ferme studentship agréable.
1: Là, on décide de poursuivre au cours dans une

0: me mettais un petit siphon, de l'eau pour nettoyer. Et comme on grandit tout le temps, mon tante savait, mon grandit, mon envie vivineux, super, mon papa fier. Et après, ben, après nous connaissons quand nous apply, il dépend de nous-mêmes, dépend de nos pieds, si ça n'a plus de choisir. Et comme par chance, pour la grâce de mon Dieu, j'ai été choisie pour à l'école 9. C'est comme on est à l'école 9, c'est bien challenging, bien compliqué, surtout quand on arrive Maurice, la vie différente, mentalité différente. Mais nous faisons nos efforts, nous tiennent l'équipe qui a fait soudée et nous faisons tout pour nous réussir.
1: Qui ben défie la femme Rodriguez rencontrée quand elle quitte ce pays?
0: Alors, l'important qu'ils te connaissent, qui mentalité là n'est pas pareil du tout, dans le sens qui côté nous. La plupart, nous, une communauté créole, et même ben, les autres communautés, comme moi, hindous, ben, musulmans, déjà, meurent dans une culture créole à l'île Rodrigue. Alors, qui, dans Maurice, c'est différent, et non, c'est vrai qu'il nous dit, il y a une seule île, et non, limitée, mais dans la vraie vie, pas pareil. Et c'est là que nous nous trouvons, qui, ben, je me demande, nous, ben, créole, ben, à être traité différemment dans Maurice. Et nous, nous sommes allés comme un souk, parce qu'il n'y a pas de piatane qui, du moins, pour nous deux hauts, mais par chance, nous ne sommes pas tous autres, parce qu'il nous a été mazambique, par exemple. Nous sommes peut-être moins ben noirs, ça nous fait sens pousse. Pas de niveau, tu t'es pas tous tout manger. Nous avons compris qu'il est blessant, qui amène une encounter dans nous la vie, nous par contre, ça a été mentalité là. Mais tout ça, prépare eux, parce qu'il n'y a pas arrivé aussi, mais toutefois, l'important qui donne l'esprit de Mazené, qui de ça tu cours pendant Rodrigue, que tout le monde ressemble à mes camarades là, il n'est pas pareil ailleurs, et que ben, on se prépare mentalement. Chiquit, un an, deux ans, nous commençons à venir. Là, nous finissons pour comprendre des ignoreuses, disons pas talk back, surtout si ben, du monde, ben, des mentalités longtemps, d'autres quatre et tout différemment. Mais là, chiquit, nous apprenons, ça fait mal. On ne va pas dire que oui, it's all easy, ça fait mal, mais avec le temps, on finit par gérer. Mais moi, je vous conseille, Banzénès, qui peut penser voyager, garde ça en tête, qui connaît un petit traitement qui est différent, même Ban Creole sur l'île à Maurice, qui naît ici, je te sens chili, mais juste prépare, et pas faire des ordres, appliquer, travailler bien, pas laisser les pieds, là, nous, pour m'aider, je ouais, mais c'est le pays, ça. Mais comme si, honnêtement, nous faisons le travail qui m'a besoin et qui ne paguait aucune reproche.
1: Ben Rodriguez, quand je te rejoins, je suis la femme Rodriguez dans Maurice, elle le tient.
0: Un autre. Même si on a un supermarché, et toi, tu Rodriguez, oui, mais là, bonne conversation, même pas qu'un camarade, on m'a dit un soulagement ou ban d'un autre endroit.
1: Est-ce qu'il est difficile pour qui on met tout l'empreinte au niveau de Maurice jusqu'à pour qui maintenant on a l'habite là-bas?
0: Alors, oui, c'est compliqué parce qu'encore une fois, moi, c'est compliqué pour moi parce que moi, je viens depuis une famille que tout le temps, moi, je suis renfermée. Moi, je suis à l'église, à l'école, à la cour. Moi, pas sorti, camarade. Moi, je suis bien renfermée, même dans mon tête. Fermée d'esprit, je vais dire. Et comme on arrive là-bas, la vie différente, mentalité différente. T'es pas obligé de venir du monde mauvais, mais du monde vicieux, mais du monde qui vit et toi après derrière tous les deux, puis pas coup de couteau. Ben, t'as fait comprendre. Donc, chigit, moi, je me disais, apprendre comme si même, en tant que femme noire, dans cette affaire, qui ne pas qu'à faire comme moi en public, parce qu'il y a du monde qui a les pieds moins, alors que dans mon pays, c'est à l'aise. Et du coup, même dans le domaine qui m'ont excellé, il y a beaucoup d'affaires qui nous font plus que les autres, parce qu'il y a du monde attend qui nous nulle, du monde attend qui nous peine en valeur, donc nous devons faire plus d'efforts pour trouver nos valeurs. Et ça, on a appris chigit, au fur et à mesure, et même dans l'influence, le monde de l'influence, création de contenu, pas gagner un mot qui vous contacter une d'autres communautés pour proposer telle somme, pour faire tel contrat, et ou de proposer une somme qui est banale. Donc, on est traité différemment, mais nous faisons comme si montrer nos valeurs, rester respectful, comme vous dites, on dit non, mais vous faites violence, vous faites violence comme si pour se faire respecter et se faire voir.
1: Très souvent, et ben madame perd pour poursuivre ce rêve. Comment faire pour capable justement démarrer?
0: C'est compliqué. Moi, après, je vais te mentir, je viens pleurer. Je viens un long moment de doute avant qu'ils me prennent cette décision-là. Parce qu'à la base, c'est l'étude qui me fait, c'est chez les affaires qui me fait. Je connais juste quatre aiguilles, faire pansement, sans un pouce, ben qui viennent. Mais tout ça là, comme on me disait, quitte libre, on fait un autre travail, et on me disait, réapprendre tout, un travail comme on me disait, comme cause français bien, et surtout travailler en français, avec un ordinateur français, faire tout ça fait en français, je me réussis faire lire. Et après, comme on quitte ça, le travail là, pour mon lancement dans nutrition, un saut dans l'inconnu, mon gars extrêmement peur, et tu vite, pour m'a dit, confiance là, l'ivini, au fur et à mesure, on fait un petit pas devant, un petit

0: Enfin, je sais pas, mais c'est vraiment challenging et compliqué comme si de sortir de sa zone de confort et puis essayer d'achever autre chose.
1: Courtney Denvini, pour commencer, travaille avec le public à travers l'Internet, les réseaux.
0: L'histoire est quand même drôle parce que c'était juste une vidéo qui me postait accidentellement. Je suis en vacances, que nous avons de beaux parents, la France, je suis dans la rivière, je me suis dans la rivière, et vidéo là, l'une postée accidentellement, publiquement. Bon, moi, je suis posté une vidéo privée. Et là, après quelques heures, vous avez un message, ban sister, ban mère, ce qui veut dire, ah là, Isa, parce que moi, tu me disparais, t'es un bon temps. Par contre, écoute, moi, j'étais pas, écoute, moi, allez, on est trouvé une vidéo, moi, dans la rivière. Mais là, comme on trouve ça, l'engouement, que toujours, on peut intéresser, puis là, il peut m'étiquer, on me dit, ah, ok, mais, mon poste est l'autre, alors. Et là, tu dis, mon poste est l'autre, jusqu'à finalement, il arrive 50 000 followers.
1: Pour travailler avec les réseaux, ben, femme, je t'exposais, tout comme ben, homme, et plus ben, femme, je t'exposais à beaucoup de critiques, nous trouvé ces derniers mots. Comment les critiques capables d'étrier un kiken? Comment est-ce qu'il y a une bille, ou même sa personne qui était là pour capable affronte les réseaux sociaux?
0: Alors, au début, il est compliqué parce que c'est nouveau. Il est facile quand quiken mette un commentaire négatif derrière sur l'écran. Parce qu'il n'y a pas de manière aucun courage pour faire ça. Et c'est quand même cruel dans ce qu'il veut dire. Mais pas comment si pendant un moment, moi, tu veux même couper avec les réseaux pendant à peu près 2 mois. Parce qu'il fait comment ça touche à ma santé mentale. Que tu me perds pour les verres dans ma tête, moi, les notifications, qui maltraite, moi, bien, aujourd'hui. Et après, tu quittes, mon contenu est changé. Que ben, tu m'en qui me bloque, mais quand me bloque, peut-être n'est plus là. Mais moi, regarde les commentaires là. Mais en fait, la façon la plus simple de deal avec, c'est bloquer. Parce que souvent, nous, égaux, nous envie répondre, nous envie défendre nous-mêmes, malgré les autres en retour. Mais ça, les existe comme s'ils nourrissent ça la flamme-là, et ils viennent de mal en pire. La façon qu'ils m'ont trouvé, les plus efficaces pour gérer la haine en ligne, c'est tout simplement bloquer. Quelqu'un met un truc négatif, je bloque, et la personne disparaît. C'est fini.
1: Est-ce qu'ils sont capables de dire que c'est vrai, il y a une grande évolution? Est-ce qu'ils sont capables de dire qu'ils ont dit la femme Rodriguez capable de gagner la vie avec sa travail qu'ils peuvent faire là?
0: Gagner la vie tout seul, nourrir les enfants, aller la case, non. Vous avez des affaires à côté, une activité à côté. Mais comme s'ils rajoutent une pierre à l'édifice. Je ne veux pas dire qu'ils sont capables de vivre 100% juste avec sa activité là, mais plutôt en faisant plusieurs petites choses. Par exemple, moi, je fais ma vidéo, que un mec a contacté moi pour faire une publicité, ou sinon, c'est bien produit. Là, moi, j'ai gagné 3 000 roupies rentrées. Moi, j'ai gagné par exemple, moi, j'ai un client, moi, j'ai gagné 2 000 roupies rentrées, mais il n'est pas physique pour compte comme si le coaching, le programme, non, on ne peut pas vivre avec. Peut-être dans le futur, oui, quand on finit construire le truc bien, avec peut-être pas les autres qui vont travailler avec moi, mais pour le moment, non. Au LinkedIn, et puis, en fait, moi, je suis en vacances l'année dernière. Moi, je trouve ma cousine qui est ici, qui vient en surpoids. Et quand on demande une pizza, moi, je finis ma pizza net. Et lui, il va finir sa pizza. Elle m'a fait marrer, mais tu sais que mon bien zut, là. Moi, j'ai dit, mais tu veux vendre une plein? Il dit, moi, oui. Mais comment tu viens te vendre une plein? Parce que moi, même, mon ventre plein, il n'est pas plein. Moi, pour finir, moi, lâcher de manger. Moi, pour, jusqu'à l'estomac, là, brûler. Mais là, j'ai demandé, mais ça va venir avec le temps. Lui, prend les temps, ça, pour te laisser m'arrêter. Je dis, tu veux entraîner. Et c'est là qu'il commence à me comprendre qui. Bon, pas qu'à claquer les doigts et qui m'ont coupé du poids. C'est un apprentissage. Bon, vous êtes discipliné. Et quand on commence à poster mon parcours, comment vous faire pour, perdre du poids, bon, pas des autres, qui est facile, hein. Non, beaucoup de femmes m'ont pleuré, m'ont envie de continuer à manger parce que mon estomac est habitué, mange beaucoup. Et là, mon père commence à manger moins. Et ils ont dit, ça va faire gras, ils ont dit, ça va faire sucré, bien salé là. Mais moi, entraîne moi-même, mon cerveau pour comme si, non, tu veux vraiment ce qui est bon pour toi. Et tu quittes l'école, là, pour ce qui est bon pour lui. Ben, les autres jeunes aussi, forcément, si elles n'avaient pas réussi, puis arrive moi, mais le public, mon audience, en dit la même chose. Et c'est là que beaucoup m'ont dit, mais Liza, est-ce qu'il ne peut pas faire coaching? Tu ne peux pas faire coaching? Je me disais, mais comment pas? Et ça vient du monde là aussi. Et c'est là que je me forme moi-même, pour que je ne pas accompagner les autres, pour que ce cas soit toujours bien dans la peau. Parce que je pense que tout madame mérite, quand je te guide même dans la glace, je suis capable, elle a un sourire dans le visage, je peux mettre un linge sans que je me cache bout de poids ici, bout de poids là-bas. Parce que moi-même, je passe là-dedans. Donc voilà, c'est ce qui motive moi et qui me donne moi l'inspiration. Nous capables, nous bien capables, comme on a fait dans nous la tête et qui nous donne nous les moyens, nous persévérer surtout, parce qu'il n'y a pas gagnant facile. nous donne les moyens, nous fait nos efforts, nous vous récupère.
1: Et surtout, nous vous cause l'eau nomination. L'autre, Lille Rodrigue, comment nous dire, les Kérine Batépi a tant de résultats.
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0: 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Mais finalement, le jour de la finale, ben, les jurys ne récompensent la personne qui influence Banjoun pour plus en la vie sain, en la vie. 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
0: 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dire Liza si tu gagnais de la preuve qui en Rodriguez qui vient ici qui vient à l'échelle de l'océan Indien avec Benjamin qui est dans tout moyen, mobilier les autres là, il a dû venir dans belle caméra, belle téléphone, t'as un pays gauche droite facile, et moi pas qu'à faire tout ça là, moi non, moi limité dans mon moyen, et du coup, comme là, moi j'ai imaginé, moi j'ai fait tout ça, le Benjamin là, vous gagnez là, moi j'ai non là, ils attendent bien travail, tout ne fait tous les efforts, et les filles peuvent battre l'homme dans les yeux jusqu'à tout, moi non apparaît, moi gagne 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Mon galoupé, mon sauté, mon filé, jusqu'à zo, tu m'as dit, je suis là, sauf si je disais oui. Ça veut dire, même quand nous peinons beaucoup, nous ne pouvons pas faire beaucoup. Même quand nous peinons plus que les autres, nous ne pouvons pas faire plus de valeur que les autres. Donc, moi, c'est la preuve que nous ne pouvons pas faire beaucoup de choses avec peu de moyens.
1: Et on est témoin de la complicité des Rodriguez lors des bains de vote, pas vrai?
0: Ah oui, mais c'est ça, moi étonné à qui point tout le monde partage mon ban vidéo. Je vais filmer ma vidéo originale, je vais mettre en story. En fait, c'était une mobilisation, moi pleurer, mais moi je dis waouh, mais c'est fou quand même. Parce que c'est moi qui donne d'autres conseils. Comment faire ceci, comment faire cela. Mais là, moi je trouvais que c'est eux qui me donnent moi, et ils me donnent moi généreusement beaucoup de votes. Et surtout de la part de Rodriguez, je suis vraiment fière qui mon pays, une. Fini derrière moi pour me faire gagner rapide. Alors, mais ça, ce qui m'a pour la femme Rodriguez, c'est que nous tous, nous avons un talent, que ce soit un fille qui galope marie-vite, un fille qui faut, qui a les poids, un fille qui est capable de manger bien, un fille capable de faire pâtisserie, faison, faire CV. Nous tous, nous avons un talent, mais seulement nous ne pas arrêter nous parce qu'il nous vient de dépasser là. Et qui commande, mais non, mais une cuisine petite dans l'océan Indien. Non, nous sommes emballés, et dans plusieurs autres gars qui brillent à l'échelle internationale. Mais pas que nous faisons ça, si, Rodriguez. L'important aussi, qui, c'est la moindre chose, moi, si mamzelle à l'école, vous connaissez les cas compliqués. L'école, c'est chiant, d'un côté, oui, vous allez à une journée pour écouter un professeur, mais sans même qu'il ouvre toute la porte pour nous, si nous faisons l'éducation, nous parle aucun port. C'est ça même qui m'a dit, premier la clé, qui pouvait le reste à porte qui pouvait venir. Je finis de coller, bien, je vais appliquer, pour te prendre toute longue de la vie pour capable, have fun, amuser, sortir. Essaye de trouver un bon équilibre. À l'école, week-end, si capable, faire un petit sortir, mais faire cette bande de devoirs, passe cette bande d'examen, vacances, de profiter, de relax. Mais comme si ça fait la croix là, à l'école, pour m'aider à l'école, passer la vie dans l'ornier. Je ne suis pas baissée voir de ce côté-là. Moi-même, il y a beaucoup de gens qui dans ma famille qui. Le fait que je suis grandie plus aisée, parce que moi, je suis grandie dans une famille modeste, que je manquais beaucoup. L'éducation, c'est important pour moi parce que je suis envie un jour capable de manger à ma faim, parce que je connais c'est quoi la faim. Et moi, je dis, ben, je ne suis pas connue qui était la faim, je suis là et dans tout. Donc, je ne suis pas mettre aucun enfant sur l'école. Donc, moi, je peux encourager. Apprendre, parce qu'après quand je suis une adulte, parents ne sont pas là tout le temps pour nourrir, pour donner tout. Donc, c'est eux-mêmes qui vous aiment battre de votre propre level. Donc, appliquer et apprendre parce que c'est même votre propre avenir. Alors, pour Madame, surtout King et Baba, il y a une étape qui

0: compliqué, nous les conserver, nous et puis reconnaître nous-mêmes, nous parfois. Elle a beaucoup dans nous-mêmes organes féminins qui changent et nous cassent nous l'eau. Elle a beaucoup même fait des pressions postpartum aussi, mais nous sommes prêts nous à ça. Tu vois, maintenant 3 mois, 4 mois, oui, on n'est pas pressé, mais c'est une fin de 1 an, 2 ans. Je vais prendre d'autres en main, tigit. Même si je porte l'idéal d'un gym, c'est un bel programme, comment faire la mode? Pense à moi, si je disais coup de nez, je disais conseil, je pense de contacter moi aussi, moi appelle Liza Olo Internet, mon capable aider avec mon programme, je suis capable de perdre du poids, mais si je ne veux pas payer un programme aussi, l'ISEM, je diminue le bon portion, et surtout de pense à moi, activité physique, je sens que je suis bien dans la peau, moi c'est surtout, comme si je ne peux pas habiller aussi dans mes lèvres qui est adapté pour mettre madame qui ronde jusqu'à ce que je perde du poids là, bien sûr. Mes lèvres qui est adapté, qui met d'autres en valeur, mais surtout pas sans d'autres écraser. Et dans beaucoup de camarades qui m'ont trouvé comme ça, même là avec moi, qui est baba, en fait, c'est grossi, mais quand même, c'est une baisse les bras, c'est une perte courage. Donc, relevé, et surtout, par quoi, qui, une fois que je suis une maman, mais ça s'arrête là, je suis une maman. En premier lieu, je suis une femme, et après, je suis une maman. Donc, je disais que je ne vais pas hésiter, mais surtout, pas décourager, commence quelque part. Trois madames principales qui m'ont remercié, c'est-à-dire mon maman, Maryse Perrine. Déjà, madame, c'est Panet Rosanne, c'est mon maman qui me prend soin de moi. Moi, déjà, maman même. Et surtout, moi, j'ai d'autres interfères, moi qui ai mon interview pour NERF, moi, même passé dans l'ENS pour moi, l'interview, l'ENS officiel. Mon maman, elle a acheté l'ENS crédit qui lui pour payer après. Mon gars, elle a mon interview. Donc, c'est grâce à sa belle madame là qu'on a réussi à arriver aujourd'hui. Et dans même mon CR qui me prend bon soin pendant à peu près 10 ans. Donc, mon CR Nesline, mon ma tante Rosanne et mon mamie Marie qui me contribuent à ce qui m'a venu aujourd'hui. Et bien sûr, sans oublier mon papa qui me quitte ce pays. Il a un travail pendant les temps. Il travaille tout seul dans Maurice et pour être capable de nourrir nous. Donc, c'est même du monde qui est tout le temps mon reconnaissant. Qu'est-ce que vous êtes une faire pour moi? Pour le sacrifice que vous êtes une faire? Et voilà. Remercier aussi mon monsieur qui me supporte moi pendant dans mon bon rêve parce qu'il est bien qu'à dire non, mais c'est lui-même qui aide moi à ce qu'il disait, si j'achetais un téléphone, un petit la lumière, ou juste l'encouragement pour mon cas foncer, comme mood pas bon, il aide moi pour mon cas dans mon rêve. Je remercie mon monsieur et surtout mon belle famille en France qui me bien supporte moi, de qui voter aussi pendant les élections pour mon cas l'influenceur de 2026. Donc, merci à toutes ces personnes, mon frère, mon sœur, mon belle-sœur, tout le monde dans la famille qui encourage moi et qui me supporte moi.
1: Une chantée pour nous terminer.
0: Si Dieu a mis un rêve dans ton cœur, écris-le, garde-le comme un trésor, la chanson persévère.
1: Une étoile qui peut filer, continuez à rester humble, continuez à répondre oui quand besoin et dire non quand besoin, continuez à garder la tête ou un modèle de la femme Rodriguez à Maurice. Bravo et bonne continuation.
0: Merci beaucoup, Caramel.
1: Nous sommes très fiers de vous. Allez, nous l'écoute pour tout de suite. Persévère.

Et nous passons tout de suite à nos astuces du jour. Astuces beauté pour aujourd'hui, nous peut causer la peau décaillée, froid et peau sèche, qui comprend les irritations hivernales. Ce n'est pas le froid qui assèche la peau, mais l'air sec extérieur et réchauffé l'intérieur, car la barrière cutanée contient bien moins d'eau quand les températures chutent. Là, nous, on est en plein hiver à l'île Rodrigue. Et dites-vous que depuis l'arrivée de l'hiver, lorsque les températures chutent, vous remarquerez peut-être que votre peau réagit différemment. Sensation de tiraillement, démangeaisons, irritations plus marquées. Si vous avez déjà eu l'impression que votre peau avait besoin d'un bon coup de pouce pour affronter le froid, vous n'êtes pas seul. On va voir aujourd'hui comment faire pour éliminer ces petits bobos du quotidien avec une petite astuce bien simple. Tout d'abord, utilise une huile. Les capaves ont de l'huile à base de safran, une embane de l'huile de tournesol, l'huile de coco qui est excellente pour la peau, l'huile de karité, l'huile d'olive ou l'huile d'argan. Pourquoi de l'huile? Utilisez l'huile végétale première pression à froid. Oui, ça aide la peau à rester terne, en forme, en bonne santé et garde son élasticité. Surtout, zéro coup de soleil. Mais si vous préférez quand même d'autres petites astuces, on va voir tout ça en détail. On commence avec un bain de thym. Le thym, ça rafraîchit. Oui, c'est la meilleure solution pour hydrater la totalité de votre corps en un minimum de temps. Vous êtes dans une casserole, mettez bien de l'eau, vous laissez bien chaud et je te rajoute du thym. Vous laissez refroidir un petit peu. Pourquoi? Pour qu'il ne pas agresse davantage la peau qui est déjà fragile.

Et là, on ajoute quelques cuillères de miel, juste pour qui ou la peau capave garde son élasticité et garde toute sa fraîcheur. Ou capable faire un masque vapeur, hein, ou capable couvert ou la tête et ou laisser la vapeur là, pénétrer dans la peau, tout comme ou pourquoi pas faire lit un bain corporel. Ça va vous aider, croyez-moi. Et puis on a le masque de banane. Si la peau de votre visage est déshydratée, alors le masque à la banane lui fera le plus grand bien. Oui, car c'est un fruit très riche en vitamines, mais aussi en eau. Il suffit d'écraser une banane, de la mélanger avec du yaourt nature. Vous l'appliquez en insistant bien sur les zones de votre visage qui sont plus sèches. Prenez ensuite le temps de laisser agir cette préparation pendant 30 minutes avant de rincer ou laisser bien l'eau au visage. Et vous pouvez faire également un masque à base de safran ou râpe safran et au mélanger avec yaourt nature. Les là, ou passe lié au visage et on trouve le résultat incroyable. Et pas oublier, nous passer aucun la peau banane puisque les peaux de banane agissent comme grand soutien pour notre peau. Nous épluchons les bananes, nous passons bien l'eau au visage partout, hein, sans rater aucun tisone. Même dans les coins les plus sombres, nous pouvons pas passer nos peaux de banane pour qui l'y agir comme un protecteur pour la peau. Ce masque qui associe le lait caillé au miel et au citron permet à votre peau de retrouver une hydratation optimale. Vous devriez mélanger un demi-litre de lait. Je prends un petit peu de lait caillé, je t'ajoute un citron, les bouvines un petit peu plus épais. Et là, je te mélange les bien. Je suis capable d'ajouter un petit peu de miel. Le miel, pourquoi? Parce qu'il rend la peau beaucoup plus frais. Mais surtout, il empêche la peau de faire une attaque régulière. Et là, on ajoute le miel, comme on dit les autres, on applique le mélange au visage, on laisse reposer 30 à 40 minutes environ, et puis on est capable de rincer abondamment à l'eau tiède, et on laisse la peau sec, et là on est capable de passer aussi de l'huile qui nous tient un peu plus tôt. Un masque à base d'huile d'olive. L'huile d'olive nourrit votre peau sans pour autant laisser votre peau graisseuse. Ce qui est très appréciable. Pour réaliser un masque, mélangez tout simplement un petit peu d'huile d'olive avec un jaune d'œuf. Une fois que le mélange aura épaissi, vous pouvez l'appliquer sur votre visage et le laisser poser pendant une dizaine de minutes avant de bien rincer. Et puis on a l'huile de coco, longtemps une grande mondia pour nous capables de zoder la peau, nous passe bien de l'huile coco. C'est prouvé scientifiquement. C'est une huile très nourrissante et hydratante que vous pouvez utiliser matin et soir pour hydrater la peau de votre visage. Une noisette d'huile de coco suffit pour votre visage, pour que votre visage retrouve sa douceur. Ah ben ça, si vous utilisez ça, ou même vous trouvez la différence vite, tout de suite, ils ont dit nous payer. Fatigue nous prenons toutes sortes de remèdes pour nous la peau, alors qu'il ben, nous a un petit quelque chose bien simple. Un petit peu de l'huile de coco, par exemple, c'est confirmé que l'huile de coco les retire tout ce qui est chaleur et inflammation. Alors, qui dit chaleur éliminée dans nos visages, l'inflammation éliminée, nous pouvons moins boutons, nous la peau pouvons tellement lisse qui nous-mêmes nous pouvons confortable avec ben rendu de nos ben produits naturels. Voilà, maintenant c'est à vous de jouer. Il ne vous reste donc plus qu'à choisir l'huile ou le soin qui vous convient le mieux pour retrouver plus vite une peau douce et élastique. C'était la rubrique beauté.

Et pour tout de suite, rubrique mode. Vous arrive-t-il parfois de vous interroger sur votre élégance? Comment faire pour être élégant? Alors, très souvent, nous typons associer l'élégance et le fait d'avoir de l'argent, alors que ça n'a rien à voir. L'élégance, c'est tout simplement se retrouve dans la manière qui wabiyou avec un simple jean, un t-shirt ou capable d'être élégant et qui amène sa petite touche d'élégance, ses petits détails. Par exemple, on met un jean normal avec un t-shirt ou passe une ceinture ou ajoute quelques bijoux, pas grand-chose, un petit chaîne, le must pour vous les dames, cette montre et un ou deux accessoires dans vos doigts, c'est-à-dire quelques bagues, c'est tout. Et là, l'élégance les réside dans la façon de marcher, dans cette manière, dans ce comportement positif. Et vous pouvez trouver une amie qui n'est pas fin habillée en marque, se porte juste un petit sandal et un petit jean très simple, un petit t-shirt, mais ne trouve l'élégance. L'élégance se trouve dans l'attitude, mais également, on peut sublimer notre style, c'est-à-dire avoir la capacité à mieux connaître pour affirmer son allure jour après jour. Vous pouvez quand même vous reposer sur votre garde-robe. Très souvent, on nous dit nous pénalise, alors qu'il nous capable amène tellement d'harmonie. Comment connaître votre morphologie? Dites-vous que tout le monde n'est pas pareil. Nous n'avons pas skinny, nous n'avons pas femme pulpeuse. Et également, même pour les femmes en voie de famille qui puis amène à une grossesse, vous êtes aussi capable d'être élégante. Il suffit juste de connaître la bonne coupe, la coupe parfaite, une belle matière, une couleur harmonieuse. C'est ça le début de tout. Quand nous connaissons une couleur qui aille bien avec nous la peau, là, les vies tellement faciles. Ces vêtements de qualité constituent la base d'une allure maîtrisée, où chaque pièce est choisie avec attention. Après, on peut tout se permettre, jouer à tous les jeux de séduction que l'on veut, sans limiter, sans jamais perdre une once de liberté et de dignité. L'élégance ne s'arrête pas à la tenue. L'article Première Impression le dit clairement. Elle s'exprime aussi dans la capacité à adapter son style selon les circonstances, jour après jour, avec cette petite touche de sophistication ou en osant transformer une tenue trop sage pour lui donner du caractère. On va voir ensemble ces 10 astuces pour l'élégance du quotidien. Et je vous le redis, ce ne sont pas des règles, mais juste quelques conseils simples qui nous peuvent adopter pour faire la cohérence et être raffiné. Entre autres, premièrement, d'après les experts Première Impression, ne pas faire de total look de la même saison. Mixer du neuf avec les saisons précédentes pour créer un élément de contraste subtil. Ou capable dire un jean qui date de 3-4 ans. Et avec ça, on amène une petite touche d'élégance avec un super manteau. Deuxièmement, avec du ample en bas du serré haut, jouer sur le contraste. Cela porte toujours une touche finale, équilibrée. Et pour une robe cocktail, c'est une jolie robe que vous ne pouvez pas porter au travail. Ne vous trompez pas de dress code. Troisièmement, ne pas se tromper du dress code. Chaque vêtement pour chaque événement. Par exemple, une robe cocktail, c'est une jolie robe, mais qui ne peut pas être portée au travail. Essayez d'adapter nos vêtements avec bonne occasion. Puis les dames, les accessoires jouent un rôle essentiel. Un petit sac à main bien choisi, un bijou discret ou une paire de lunettes soleil peuvent transformer instantanément une tenue.

0: nu, trop simple en un ensemble vous remplissant d'assurance. Par exemple, une belle paire de boucles d'oreilles peut donner une allure folle à un col V ou à votre jean tout simple. Et misez sur la simplicité. Toujours un petit rouge à lèvres pour les femmes plus matures, soit les yeux maquillés ou la peau naturelle, soit une peau unifiée avec des yeux naturels. C'est-à-dire, c'est soit la peau, soit les yeux.
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10h09, bonjour à tous, bienvenue pour votre émission Méditation en Onde. Et grand merci à Marie-Lisette qui vient de présenter le flash de 10h.

Et oui, on fait place avec Deborah Lukaku avec A Glorious Life. On laisse le Saint-Esprit agir en nous, autour de nous, maintenant et pour toujours. Le titre, c'est Call Me Faith.

Et oui, avec cette chanson, le Saint-Esprit fait le ménage en nous, autour de nous, et nous connecte à l'énergie nouvelle, l'énergie de restauration, l'énergie d'amour, l'énergie divine, l'énergie, l'onction de la guérison, de la joie et du bonheur. Et en même temps, on va prier pour l'horizon, notre horizon intérieur. Et on va dire tous ensemble, et pour tous, devant l'horizon, on respire. Le soleil se lève, et avec lui, chaque être. Ce jour est neuf comme une fleur qui

s'ouvre. Puis notre esprit demeure clair comme le ciel du matin. Puisse notre cœur être vaste comme l'horizon. Que nos pas soient légers et bienveillants. Que nos paroles soient douces comme la lumière de l'aube. Oui, remercie.

J'espère que cette chanson apporte en vous la lumière dans vos difficultés, dans votre vie tout simplement. Et sachez que nous ne partageons pas la lumière parce que tout est facile. Nous la partageons parce que nous savons combien une simple lueur peut éclairer le chemin de celui qui traverse la nuit.

Et c'était la chanson pour votre réveil spirituel. Merci d'être ici pour cette émission. Et oui, chaque vendredi matin, entre 10 et 11 heures, nous sommes là pour vous accompagner. Nous sommes là pour voilà, se connecter avec la lumière divine, avec le divin.

Aujourd'hui, faisons un choix. Disons, quelles graines choisissons-nous de s'aimer aujourd'hui dans le jardin de notre cœur et celui du monde? Je pense que vous avez déjà la réponse, surtout avec, après avoir écouté Deborah Lukaku avec Glorious Life. Beaucoup d'entre nous ont déjà choisi.

sirène de l'amour, de joie. Bienveillance et autres. On dit que l'amour, c'est tout. Et oui, c'est le tout. Donc, avec l'amour, il y a l'abondance, il y a la joie, il y a la santé. Et bien oui, ça attire toutes les bonnes choses.

Et l'amour, c'est pas juste un mot. C'est pas juste cet amour comme on pense souvent intime, entre autres. Et en parlant des mots, il faut aussi savoir que les mots ne sont jamais de simples emballages de lettres. Par exemple, l'amour même. Le mot amour est comme tous les mots. Porte l'intention de celui qui les fait naître. Et chaque phrase se cache une pensée, une émotion, une vibration qui bien souvent touche le cœur bien avant d'être comprise par l'esprit.

0: Lorsque nous écrivons avec sincérité, par exemple, bienveillance et amour, nous ne partageons pas seulement des mots, nous déposons une part de nous-mêmes, c'est-à-dire notre.
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0: Et aujourd'hui, je vous dédie ceci. L'amour. Amour, la paix, la joie, la guérison, le bonheur. L'éveil, l'éveil spirituel, la connexion divine, la joie de l'éternel et tout ce qui va avec. Nous l'avons entendu, nous le savons, que Dieu est fidèle et le sera toujours. Il suffit juste de l'écouter. Il suffit juste de l'entendre et d'absorber son amour et d'en profiter. Parfois, c'est pas facile. Mais c'est pas aussi difficile. Si on peut aimer un être humain, notre animal domestique, notre plante, donc c'est encore plus simple d'aimer Dieu. C'est encore plus simple de se connecter avec Dieu. Déjà, à travers ce qu'on aime, c'est justement l'essence de Dieu. Donc, aimons tout simplement. Il est exactement 10h30 avant d'écouter Fidèle Ami. Je vous propose cet avis.

On nous prie d'annoncer le décès de Michel Spéville. Le décès de Monsieur Michel Spéville, aussi connu sous le nom de Tilin, il était âgé de 82 ans, ex-habitant de Petite Butte. Le convoi mortuaire sortira de chez son épouse, Madame Rosemée Spéville, à Petite Butte, ce samedi 5 septembre 2026 à 10h, pour se rendre dans l'église Saint-Esprit de la Ferme et de là au cimetière de la localité. L'MBC présente ses plus vives sympathies à la famille proche, affligée par ce deuil.

0: Garde toute la lampe allumée de... Alors, Père Jocelyn Grégoire.
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0: Et on continue avec les messages de lumière. Et si vous avez un petit message, vous pouvez bien sûr les envoyer sur le 5 et 251 60 63. On parle de message, oui. Alors, nous ne savons jamais ce qu'une parole lumineuse éveillera dans le cœur de celui qui la reçoit. Elle sera peut-être simplement un sourire au détour d'une journée difficile, une respiration au milieu des inquiétudes.

présence discrète qui rappelle à quelqu'un qu'il n'est pas seul. Et parfois, cette parole semblera passer inaperçue, et pourtant comme une graine déposée dans une terre silencieuse. Elle continuera son œuvre dans l'invisible, et avec le temps, elle pourra devenir une source d'espérance, une force intérieure ou une nouvelle manière de regarder la vie. Il suffit parfois d'un seul mot pour redonner confiance, d'une seule phrase pour raviver une lumière que l'on croyait éteinte. Et oui, nous ignorons souvent la portée de ce que nous offrons avec sincérité. Les mots s'effacent parfois de la mémoire, mais l'amour, la paix, la bienveillance qui les ont portés continuent de vivre dans le cœur de celui qui les a accueillis. C'est comme une graine, justement, qui pousse, qui grandit, qui fleurit,

Voici la chanson Brand New avec Charles Wesley Godwin. Et oui, quelle merveille! Je souhaite que le soleil qui illumine tout ce qui existe remplisse votre journée d'amour et de lumière, que chaque instant soit une occasion de grandir, d'apprendre, d'aimer et de créer. Ben, on remercie le ciel pour la beauté de cette journée. Oui, ce nouveau jour. Pour la chaleur, pour la fraîcheur, pour les rayons de soleil. Pour sa fidélité constante. Pour son guide sur le chemin de la sagesse. Et que la lumière dissipe toute ombre sur notre chemin.

Bobby Nasso avec Mercy Chinwo sur les ondes de la radio. Encore d'amour. Et oui, encore des messages de paix. À méditer, à garder, oui, à absorber et à retenir. Alors je vous laisse avec cette parole. Et oui, sachez qu'une parole inspirée par le cœur ne cherche pas à convaincre. Elle vient simplement déposer une graine de lumière. En faisant confiance à la vie pour l'aider à éclore lorsque le moment sera venu. Il est déjà 10 h passées de 56 minutes, le temps passe très très vite en votre compagnie. Votre émission Méditation en ondes prend fin ici. Rendez-vous dimanche, plutôt vendredi prochain. Eh ben, merci encore et restez branchés pour votre émission Nostalgie en note. Je vous embrasse. Eh ben, voilà. Stay safe, stay blessed et soyez heureux.

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Voilà, déjà 11h04 minutes. Juste avant, vous êtes plongé dans ce monde. Super doux et calme avec Brunda. Et là, on enchaîne toujours avec des douceurs à 11h04. On est vendredi, d'ailleurs, le 4 septembre 2026. Le duo pour vous accompagner pour cette présente émission, Franck Meunier à la technique, au micro Miss Calamel. Bienvenue dans ce moment suspendu. Laissez-vous emporter par la magie des slow, ces mélodies qui réveillent les souvenirs. Mais pas si ça, hein. Ça donne un petit peu plus réchauffement au cœur. Alors installez-vous, fermez les yeux et on commence la journée avec quelques notes de souvenirs. Parce que de temps en temps, nous avons besoin de ça, hein. Nous avons besoin de réquiller pour mieux sauter. Alors pour ça,

Superfixus Eneto pour les meilleurs slow. En bus, peu importe au volant, un camion, au volant de cette voiture, c'est votre petit moment de douceur jusqu'à midi.

Ben super, Slouhi, ce matin, nous retournons un instant dans un tendre moment de bonheur que tu es capable de danser avec ton partenaire, un super Slouhi, hein, et surtout hein, une génération qui nous permet de revenir et qui se revive sur les ondes de la radio Cœur de douleur juste avant. Et on mélange le rythme avec cette fois-ci Kate Bush.

ambiance mélange avec les slows des îles et les slows internationaux, hein, pour vous faire plaisir. 11h17, juste pour vous dire qu'on est là pour vous accompagner. Et vous, de votre côté, laissez-vous bercer par cette atmosphère unique, hein, qui vous rapproche des années 70-80. Un petit peu plus quand même, là, hein, parce qu'il slow, Linal, encore beaucoup plus que ça, au-delà de l'année 90, et avec une nouvelle génération, bien sûr. Mais aujourd'hui, la musique va être votre guide. Alors, pose-toi un petit peu et laisse-toi entraîner par ces...

Voilà. Fermez les yeux et laissez les slow vous emporter. Ah oui, que vous soyez au travail, à la maison, 10 minutes même ça. Alors, chaque note est une caresse, n'est-ce pas? Vous l'avez constaté vous-même, chaque parole, un frisson. Et pour ce soir, pourquoi pas vivez les plus beaux slow, que Dieu t'a, je te mets slow, vous êtes capable de danser avec votre partenaire. Là, on est en pleine journée. Mais quand même, pourquoi pas programmer ça pour ce soir avec du rythme, des chansons qui parlent au cœur. Juste avant, Thinking Out Loud. Ed Sheeran. Juste pour dire à quel point les slow, ben, je peux continuer à travers les années. Une âme jeune qui peut prendre relais, comme par exemple un super slow, ça, Ed Sheeran, juste avant. Et là, nous pouvons écouter les années 60-70, Metallica.

Alors, peut-être qui peut passer à table en ce moment, 11h42 minutes, et très très bon appétit. Et n'oubliez surtout pas pour, comment nous disons, cela, ben, pour prendre soin de cette bien-aimée, car quand on peut causer cela, nous imagine automatiquement le bien-aimé, n'est-ce pas? Ou bien un kiken de cette famille qui est contente dans sa bonne santé là. Bref, laisse-le, qui sont des souvenirs qui reviennent doucement, des instants partagés. Et on espère que ces émotions vont rester à tout jamais gravées, justement. On va revivre les meilleurs instants avec The Gang Cherish.

Voilà, Sora seems to be the hardest word. And Pomibana is looking sure, mais c'est une danse, c'est pas vrai, c'est une danse là. Allez, là, nous pouvons continuer, faire tout plaisir et pas oublier que nous prenons nos grands journaux de la mi-journée qui a à venir. Mais entre-temps, on a encore le temps, on va se faire plaisir avec ces quelques notes de douceur.

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1: Bonjour à tous, il est exactement midi. C'est l'heure du journal de la mi-journée, donc on démarre avec les titres. Inauguration cet après-midi du nouveau centre communautaire de Memargach, un nouveau lieu de rassemblement et de partage opérationnel pour les villageois. Rodrigue accueille la troisième édition de Femmes visionnaires de l'océan Indien à partir de ce vendredi, un événement qui réunit des femmes de Maurice, de Rodrigue, de l'île de la Réunion, de Mayotte et d'autres territoires de la région. Donc sur le plan national, la nouvelle vitrine des statistiques économiques mauriciennes lancée hier. Et guerre au Moyen-Orient, à l'étranger donc, le vice-président américain J.D. Vance confirme une enquête sur une frappe contre un mariage en Iran.

0: Un nouveau lieu de rassemblement et de partage opérationnel à Bemargash, le centre communautaire Flambant Neuf du village, sera officiellement inauguré ce vendredi lors d'une cérémonie organisée par la Commission du développement communautaire. Et cette infrastructure répond aux attentes de la communauté et constitue, selon le président de la communauté villageoise, une étape majeure pour les habitants. Cette dernière invite ce dernier, du moins, invite d'ailleurs les villageois à s'approprier ce nouvel espace et à en faire bon usage. Nous écoutons Erson Hortense, président de la communauté villageoise du Bemargash.
1: Depuis longtemps, je suis attendu ça jour-là, de passer dans cette communauté même. Et là, c'est un bâtiment qui flambant neuf, qui le gouvernement peut coudonner. Et nous accueillons ça avec beaucoup de joie. Parce que dans le passé, nous avons beaucoup de difficultés pour réunir les villageois, pour prendre une réunion au niveau communauté, comité même. Côté expédition, réunir en papier, dans la pluie, dans le soleil. Mais là, avec l'arrivée de ce nouveau centre communautaire là, on pense que c'est un grand pas qui le village lui-même qui fait de l'avant. Et sinon, nous accueillons ça avec grand joie, grand plaisir, mon pensée. Du point de la joie immense aussi pour tout le villageois.
0: Alors, Rodrigue accueille la troisième édition de Femmes visionnaires de l'océan Indien à partir d'aujourd'hui. Alors, à l'initiative de Cynthia Contini, fondatrice de ce mouvement, cet événement réunira des femmes de Maurice, de Rodrigue, de l'île de la Réunion, de Mayotte et d'autres territoires de la région. Il se tiendra cette année à l'hôtel C. Rodrigue Mourouk. Et donc, l'objectif principal est de créer des passerelles entre les territoires et de favoriser le développement de réseaux professionnels à l'échelle régionale. Les deux précédentes éditions, organisées en mai 2025 à Maurice, puis en septembre de la même année à l'île de la Réunion, ont été donc qualifiées de véritables succès par les organisateurs et les participantes. Une formation consacrée à la culture du bananier a lieu ce vendredi au centre François Thévaux à Saint-Gabriel, organisé par le Food and Agricultural Research and Extension Institute, FARE, en collaboration avec le projet ENSAM. Elle s'inscrit dans le cadre, dans le projet pilote du jardin agroécologique de Saint-Gabriel, destiné aux agriculteurs, aux planteurs et aux personnes intéressées par l'agriculture. Cette première session abordera les variétés de bananiers, la sélection et les techniques de multiplication. L'objectif, transmettre des connaissances pratiques pour favoriser une production durable. Les précisions de Pascal Baptiste, coordinateur du projet ENSAM, au micro de Willy Namanan.
2: Une série de formations qui, pour commencer, par banane. Donc, pour cause de variété, propagation, etc. Et ça rencontre là, sa formation là, prenant lieu au centre François Thévaux à Saint-Gabriel, 14h à 15h. Donc, toute une personne qui est intéressée, invitée dans la propagation man fruits et prenant aussi man les autres formations qui peuvent venir après première formation sur banane.
0: Oui, une formation donc qui débute cet après-midi à 14h à Saint-Gabriel. Cette nouvelle sage-femme vient renforcer le secteur de la santé à Rodrigue. Elles ont débuté leur formation ce jeudi 3 septembre. Cinq autres avaient déjà intégré le service en début d'année, portant à 12 le nombre de nouvelles sages-femmes à recruter cette année. Et donc, avant leur prise de fonction, elles ont rencontré le chef commissaire François Grandcourt et le commissaire de la santé Nicolas Volbert à l'hôpital de Crèvecœur. Marie-Pierre-Émilien Philippe.
3: Premier pas dans leur nouvel environnement de travail. À la maternité de l'hôpital de Crèvecœur, les sept nouvelles recrues prennent leur marque et découvrent les différentes unités où elles seront appelées à exercer.
4: C'est un depuis Bocado qui, bon, j'ai une de mes ordres, qui moi-même, je fais partie de ça, l'équipe de midwives qui tous les jours me trouve enfants naissance. Et c'est vraiment un réel plaisir aujourd'hui de faire mon entrée dans la grande famille de la commission de la santé.
5: Tout le temps, moi, je suis contente pour travailler dans le domaine de la santé et je suis bien contente pour get ban enfants naissance, surtout qui mène enfants moi-même, on les a passés là-dedans et tout est bien passé là-bas, mon passionné pour ce travail là.
3: Ces nouvelles recrues viennent répondre aux besoins de renouvellement des effectifs et permettre au service de maintenir une prise en charge

0: charge de proximité pour les futures mamans et les nouveau-nés.
1: On a une seule mission, c'est qui nous donne à la population un service digne, un service qui est bien. Un travail qui est très noble. Vous avez besoin d'être fier, vous avez besoin d'être content. Même dans l'hôpital, pas tout le monde qui a fait le travail là.
0: Le recrutement s'inscrit également dans une volonté plus large de renforcer les ressources humaines dans le secteur de la santé à Rodrigue.
2: Et encore pour venir, et nous allons travailler dans les autres schemes de services pour justement nous capables de gagner aussi de nouveaux recrues. On encourage nous, au niveau de l'Assemblée régionale, les jeunes pour faire des cours pour être capables d'upgrader.
0: Et le renouvellement des effectifs se poursuivra dès ce dimanche avec l'arrivée de 28 nouveaux infirmiers, un renforcement qui devrait permettre de consolider davantage les équipes soignantes dans les différents services de santé de l'île.
3: Tester le plan d'urgence et la réactivité du personnel, c'était l'objectif d'un exercice de simulation d'incendie et d'évacuation organisé ce jeudi après-midi à la station-service de Pont-Mathurin. Habituellement menée en interne, cette opération a associé cette année plusieurs partenaires dont la police, les pompiers et la commission de l'environnement. Christiana Perrine.
4: À Pont-Mathurin, le personnel a été mis en situation lors d'un exercice de simulation d'incendie. L'enjeu, réagir rapidement et coordonner les interventions face à une urgence.
5: Mon idée, c'est comment c'était édifié. Une bonne expérience. Bien qu'on fasse un mouvement, tout ça.
4: Pour cette édition, la compagnie AELDDS Limited a élargi l'exercice à des intervenants extérieurs. La police, les pompiers et la commission de l'environnement ont ainsi été associés à cette mise en situation pour tester la réponse collective.
6: Nous avons des scénarios que nous faisons. Donc nous faisons un indifféré quand nous loading B, quand nous faisons la première intervention. Et nous faisons aussi un exercice oil spill. Quand nous avons un oil spill kit qui nous déployait. Donc ça c'est pour éviter qu'il y ait un produit pétrolier qui carburant pour rentrer dans l'environnement. Nous avons tout un système qui est automatisé. Le système est incendie, il est automatisé, l'impression qui a 14 balles ou l'année. Du moment qu'on a un incendie, un travailleur, je connais que du bizarre ouvert un valve, consigné, comment ouvrir un valve, la poupée est déclenchée automatique, les pécoules dans tout le matin.
4: L'exercice a également permis d'évaluer le fonctionnement des dispositifs techniques et mécaniques de sécurité. Au total, une vingtaine d'employés travaillent sur le site. Chacun a un rôle précis à tenir en cas d'urgence.
3: Sur le plan national, la Banque de Maurice vient de dévoiler BOM Stats, une plateforme interactive et moderne conçue pour simplifier l'accès aux données économiques et financières officielles. Ce nouvel outil ambitionne de rendre l'information plus transparente et facile à exploiter pour le grand public, les analystes et les investisseurs présents donc pour lors du lancement le jeudi 3 septembre. Le Premier ministre, le Dr Navin Rangoulam, a souligné l'engagement de son gouvernement à élever les standards statistiques du pays. Selon lui, cette démarche est essentielle pour consolider la crédibilité et le rayonnement international de l'île Maurice. À cette occasion, le chef du gouvernement a également annoncé qu'un effort particulier sera mené pour rehausser la qualité des données produites par Statistics Mauritius. À quelques jours du pèlerinage annuel du 8 septembre, Sainte-Croix se prépare à accueillir des milliers de fidèles venus des quatre coins de l'île au caveau du Père Laval. Sur place, les préparatifs s'accélèrent. La logistique se met progressivement en place, tandis que les commerçants de la région s'adaptent de leur organisation à l'approche de ce week-end très attendu. Entre derniers réglages, souvenirs et témoignages, l'atmosphère habituellement paisible de Sainte-Croix change peu à peu de rythme. Tout est mis en œuvre, du moins pour accueillir le nombreux pèlerins attendus pour ce grand rendez-vous annuel. Et à l'étranger, le vice-président américain J.D. Vance a confirmé hier que les États-Unis enquêtaient au sujet d'une frappe contre mariage en Iran qui a fait 4 morts selon les Iraniens, mais s'est dit sceptique. L'Iran a de nouveau ciblé jeudi des cibles militaires américaines dans le Golfe, jurant de venger l'attaque qui a tué au total 4 personnes lors de ce mariage mardi soir. Le rappel des titres pour clore ce journal-là.

0: Inauguration cet après-midi du nouveau centre communautaire de Bemalgash, donc, et un nouveau lieu de rassemblement et de partage opérationnel pour les villageois. Rodrigue accueille la troisième édition de Femmes visionnaires de l'océan Indien à partir de ce vendredi, un événement qui réunit les femmes de Maurice, de Rodrigue, de l'île de la Réunion, de Mayotte et d'autres territoires de la région. Et sur le plan national, le BOM Stats, la nouvelle vitrine des statistiques économiques mauriciennes. Et à l'étranger, guerre au Moyen-Orient, le vice-président américain J.D. Vance confirme une enquête sur une frappe contre un mariage en Iran. Et voilà, donc c'est la fin de ce journal. Merci de l'avoir suivi. L'info revient à 14h cet après-midi. Donc, merci pour votre écoute. C'est Christiana qui sera des vôtres à 14h. Je vous souhaite de passer une très bonne fin de journée sur Rodrigue FM. Et dans un instant, c'est Brinda qui prendra le relais. Et donc, merci à notre cher ami Franck Meunier qui est là depuis très tôt ce matin. Donc, bon retour, bonne rentrée à vous, Franck.
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1: Nous a passé 2 et 14 minutes. Nous sommes ici, et bien sûr, pour la suite des émissions sur les ondes de l'MBC Radio. Merci beaucoup à Marie-Lisette pour le journal. Et bien, on continue avec cet avis d'essai. On nous prie d'annoncer le décès de M. Michel Spéville. Le décès de M. Michel Spéville, aussi connu sous le nom de Tilin, il était âgé de 82 ans. Ex-habitant de Petite Butte, le convoi mortuaire sortira de chez son épouse, Mme Rosemée Spéville, à Petite Butte ce samedi 5 septembre 2026, à 10h pour se rendre en l'église Saint-Esprit de la Ferme et de là au cimetière de la localité. La MBC présente ses plus vives sympathies à la famille proche, affligée par ce deuil.

Nous sommes là pour vous accompagner. Alors pour cette deuxième partie de la journée, j'espère que la première était bonne. Nous sommes de jour ici en musique, on accueille vos messages comme d'habitude. Salut, salut à tous.

Ben oui, l'ambiance de votre émission Fréquence du Midi. Vos messages sont les bienvenus sur le 5 251 60 63. Et oui, toujours le style pour vous ambiancer, qui apporte la joie. Ici, c'est les patrons. Piqué, piqué.

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vie est belle. Ça peut passer, peut-être un tient pas, un moment de difficulté, ben ça ira. Ne vous inquiétez surtout pas. Coucou à Brianne qui nous écoute toujours. Bonne santé à tout papa. Et salutations bien sûr à toute la famille. Nous dire un grand merci aussi à José qui est toujours branché, qui ferait un compliment. Et bisous à toute la famille. Pierre, lui, joli cœur, Niol, Léopold et Sekia Maurice. Oui, c'est de la part de José Pierre, lui, de Champ, qui peut faire son travail aluminium. Côté actuellement en écoutant la radio. Gros bisous et bon courage.

Ben oui, on aime ça, oui, on adore la bonne ambiance. C'était Mambolé pour nous rafraîchir, pour nous motiver. Ben on continue toujours sur les ondes pour votre fréquence du midi. On vous accompagne. Bon courage à tous ceux qui nous écoutent au travail. Ben oui, petit rappel, vous êtes bénis. C'est Père Lama qui nous rappelle ceci. Oui, I'm blessed.

Alors, cette chanson, c'est pour aussi souhaiter un très bon et heureux anniversaire à Vianney Bott de Grand Lafouchemang. Tous nos vœux de bonheur à toi, Vianney. C'est de la part de ta sœur Diane, Ivana, et aussi un cobaye de fleurs à toi, Vianney. C'est de la part de Françoise et Diane, et qui te fait un gros bisou.

Ambiyachi, très belle chanson pour vous accompagner. Restez dans l'ambiance, restez dans la joie. Et oui, c'est terminé pour aujourd'hui. Merci de votre écoute. Un boost up pour continuer cette journée du vendredi. Oui, c'est vendredi, demain c'est le week-end. Allez, on continue, on bouge.

Merci beaucoup à Brunda qui navigue Zut juste avant pour votre fréquence du midi et pour vous accompagner pour The Game pour tout de suite. Eh bien, mon papa tu sais, Stéphanie Hippolyte assure la partie technique, Miss Calamel au micro. Nous commençons.

Avec la lune arrivée déjà 13h06, de nombreux nombreuses qui peuvent écouter la radio en ce moment et sûrement de une Paris se remporte ce cadeau. Nous avons trois cadeaux dans nos paniers pour aujourd'hui et je pourquoi pas finir commence. Téléphone-nous à partir de maintenant quand nous prenons une super devinette qui nous pour demander et je pour capable répondre nous sur le 94 444 et 25 469. Le deuxième jeu, ce sera une sirondane et le troisième jeu, l'hypo concerne nous, Zille Rodrigue. Alors là, je finis connaît, je suis capable de commencer téléphone nous pour être capable de rembourser le cadeau. Et en plus de ça, j'espère pour dire qui c'est vendredi et je connais qui vendredi nous gagne beaucoup de tickets. Alors restez branchés, mais surtout si je connais, je vous souhaite, allez, je t'en viens lundi soirée. Ben, c'est pourquoi pas vous jouer, sinon nous laisse la chance aux autres, d'accord là. Allez, nous commençons avant nos premières questions avec Kinjama.

La nuit arrive déjà 13h13, c'est parti pour nos premiers cadeaux qui, moi aussi, je ne pourrais pas avoir remporté. Parlons de l'histoire de Rodrigue Montidioso qui nous propose la dernière partie, mais non, nous proposer la première question. Alors, parlons de notre aéroport, l'aéroport de Plaine Corail, un aéroport qui est situé à Plaine Corail, bien sûr, et qui... seul aéroport qui nous est non, hein, ici dans l'île Rodrigue. Les bons qui nous connaissent l'histoire, les bons qui se disent à nous, ben, quand est-ce qu'ils finent inaugure l'aéroport de Plaine Corail? L'aéroport de Plaine Corail est de nous un lieu qui accueille beaucoup, beaucoup d'immunes. Hein, nous-mêmes, très souvent, nous allons, vous êtes aussi, vous êtes bien voyager, mais ce qui nous connaît l'histoire, n'est-ce que nous? Quand fut inauguré l'aéroport de Plaine Corail? Nous attendons ce bon appel 94 444 25 469.

Et bien sûr, nous entrecouper tout ça avec de la bonne musique en attendant que ce gars ait la bonne réponse. Alors, Nick Diano, l'aéroport qui est nous ici à Rodrigue, quand est-ce qu'il est inauguré? Et juste pour nous rappeler, d'après l'histoire, qui c'était un tout petit avion de ATR 42-500 qui arrive dans la piste et ce fut l'inauguration en quelle année?

La question bien simple, nous reliez-nous avec l'histoire de Rodrigue. Et bien, dis-nous, en quelle année fut inauguré l'aéroport de Plein Corail? En attendant, ben nous là pour atteindre le bon appel et entre-temps, fais-tu, t'as une nouvelle nouveauté.

0: Allez, Orange.
1: Orange, qui manie à conduire là-bas? Les temps qui dit?
0: Soleil.
1: Ah, mais bien bon. Alors, dis-moi, hein, d'après où, quelle année tu inaugures l'aéroport de Plaine Corail?
0: En 1972?
1: Oui, oui, vraiment, c'était en 1972. Et c'était où Mazine se date à Nkoula?
0: Voilà.
1: Est-ce qu'il y a Mazine se date?
0: Non, c'est date de mon mot. C'est là que nous avons même au courant premier avec une Rosée.
1: Oui, c'était... oui, c'est vrai. Alors, ben, vous connaissez, c'était le 10 septembre. Là, je pourrais gagner l'anniversaire. Là, c'était le 10 septembre, dans quelques jours. Le 10 septembre 1972. Bravo! Allez, nous, nous, juste pas besoin de raccrocher. Nous pourrons coordonner dans un petit moment, d'accord?
0: OK.
1: Allez, pas besoin de raccrocher. Voilà, effectivement, c'est bien sûr en 1972. On apprend tous les jours à l'Oban, c'est qui pratique trop connaît. Nek Mazineki, c'était un ATA 40D500. Et l'Itiatéria, le 10 septembre 1972.

Hélène continue avec nos bons jeux, mais bien sûr, nous accrémons tout ça là, hein, avec toute la bonne humeur. La musique, ça c'est pas le morceau local qui nous recevons ces dernières semaines. Et ça fait tellement plaisir de partager ça avec eux juste avant Jessica Cupidon avec Vrai Valet l'amour. Nous arrive Inès 33. Alors, nous continuons avec cette fois-ci nos devinettes. Nos devinettes créoles, écoute bien. Et relier le mot ensemble pour qui c'est capable de faire bonne réponse. Cosmo Corail, rival Orite, Gaipin Banzom. Cosmo Corail, rival Orite, Gaipin Banzom. Alors, qui nous peut causer? Les mêmes Cosmo Corail. Les mêmes rivales au rite, mais les gars paient banzom. Qui nous peut causer? 93 14 444 83 25 419 93 14 444 à vos téléphones et bien sûr nous pour attendre ce que vous êtes capable répondre nous. Et bien sûr nous laisse la chance aux autres une habitude et nous partage un petit peu tout nous ban gain de ce vendredi. Allez, panier encore plein là ou presque plein. Cosmo, Corail, rival. Orite, Gaipin, Banzom, qui nous peut causer?

En attendant qu'ils donnent de nous la bonne réponse, Noël écoute Sega Planer avec Joseph Claudio Perrine.

Voilà, avec ça, bon, cela, ben, nous répond toute la question. Les cosmos corail, les rivales orites, mais les guimpés, ben, nous sommes, qui nous peut causer les cosmos corail, rivales orites et guimpés, ben, nous sommes. Alors, entre-temps, nous, cool, Nigel Edouard avec Zouk.

Alors, Ben PCR, si je connais la réponse, je suis capable de commencer le téléphone. Parce que Ben PCR, tout le monde connaît. Mais peut-être faire sortir l'esprit de travail. Allez, nous redire. 13h42, l'Icosma au corail, rival au rite, Méligain-Pin, Banzom. Qui nous peut causer? Bien sûr, nous peut causer dans la mer.

94 444 85 469. Si vous avez la bonne réponse, Licosma, Corail, Rivalorite, Gain, Peb, Anzom, qui nous peut causer?

Eh bien, c'est aussi pas de gagnant. Ben, avant la fin de l'émission, nous vous donnons la réponse. Hein, nous tient encore des jeux qui sont devenus de nous. 94-440-85-469. Licosma au corail, rival au rythme, méga impé, banzom, qui nous peut causer. Et là, salut, salut, Anthony Prosper.

0: Luna qui est au bout du fil. Allô, oui, bonjour.
1: Allô, oui, bonjour.
0: Bonjour. Alors, dis-moi.
1: Pour la réponse, c'est Hopon.
0: Hopon, malheureusement, c'est pas Hopon, mais au pas si loin non plus, là, hein? Mais quand même, bravo d'avoir essayé. Cosma Corail, c'est vrai qu'il y a un pont, tu peux faire une super bonne réponse, mais malheureusement non. Un Cosma Corail, rival au rite, Gimpe, Banzom, Zistiazotki, un pont, il peut être faible pour être Cosma Corail. Alors, ça me l'a pas capable de rappeler, nous, parce que si elle est finie, qu'on est qui nous pédit là.

Mais malheureusement, pas de gagnant, c'est l'Afrine. Et oui, c'est l'Afrine qui lie Endeman, plus gros cosmo, ben corail. Et surtout, l'Afrine qui rivale Banorite. Mais grâce à l'Afrine, beaucoup famille gagne ce 10 pains du quotidien. Alors, c'est l'Afrine. 13h55, l'heure pour nous rendre l'antenne. Dans un petit moment, on se retrouve Brunda pour la suite des émissions. Moi, on me retrouve à 15h.

0: Merci Ophine, choisi à la MBC Rodrigue FM. Bon après-midi. Le flash peut présenter par Cathy Auguste. Bon après-midi, Cathy.
1: Bon après-midi, Christabel. Voilà, monsieur, bon après-midi, bienvenue à l'écoute. Ça flash info là. Tourisme satisfaisant, c'est ainsi qu'il va l'opérateur et que l'autorité qui est SVICC, soit MIVE Canada International Convention Center dans Paille et dans Maurice, et depuis les 28 jusqu'à les 30, fin qualifié de participation dans salon. 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Et après une première analyse sensorielle publique dans IE, coopérative polyvalente de solitaire Tirénie, nouveau dégustateur dans la fin de la semaine passée pour faire goûter ce bon miel et limon. 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Lors des groupes, n'a participé à une consacrée à une demi-journée dans un bureau coopératif citronnel pour tester différentes versions de sa produit là. L'objectif, c'est pour gagner la vie grand public pour qu'ils soient améliorés tigit ce formule avant validation finale. Faire trier saleté un réflexe de picoler, c'est l'objectif Lions Club Rotary qui fait une remette de poubelle trichée pour coller la FM. 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

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Donc voilà, c'est tout pour ma nouvelle pour le moment. Merci pour l'écoute. Moi, je souhaite vous passer un bon début d'après-midi à l'écoute de Rodrigue FM. D'un petit moment, on vous retrouve Christabel pour la suite.

Et très bon après-midi à tous. Il est pile 14h05, bienvenue pour votre émission Mémoire en Mélodie. Et oui, c'était Cathy qu'on remercie pour le flash de 14h et nous sommes tout à vous bien sûr pour la suite des émissions. Et pour cette émission, on vous offre comme à l'accoutumée le style rétro pour votre plaisir. Alors pour commencer, on vous offre du David Bowell avec Let's Dance. On va aussi écouter Bolero avec Luna Rosa. Et on va y aller, on va se lancer et se laisser porter par du non-stop oldies. Comme c'est vendredi, ben c'est tout un mélange. Et je compte sur vous et oui, de votre écoute. Déjà, très bon après-midi et amusez-vous bien.

Et oui, on continue. On danse. Ben pour beaucoup, le oldies, c'est la vie. Quel plaisir, moment de souvenir, moment intense, comme chaque jour de la semaine.

Et maintenant, on baisse le rythme. On continue avec toujours du rétro des années 80, mais maintenant avec Kenny Rogers. Et oui, c'est un artiste très connu. Et sa musique aussi.

et que vous ayez grandi avec un Walkman accroché à la ceinture ou que vous découvrez donc ces pépites aujourd'hui, vous êtes au bon endroit. La belle voix de Kenny Rogers. Ça continue, on vous propose bien sûr de monter le son.

Et oui, les incontournables pistes de Kenny Rogers qui nous amène exactement à 14h53 minutes. Mais j'aimerais casser un petit peu l'ambiance avec ceci.

Voilà, c'est terminé votre émission. Mais marrant, Mélodie. Ben, rendez-vous la semaine prochaine pour la suite et restez branchés. Et car, oui, à venir, c'est votre carnet de voyage.

On a eu pas mal de jeux par rapport au sujet qu'on va aborder aujourd'hui. Bon après-midi! Alors, ça fait du bien de vous retrouver, ça fait du bien quand même de vous savoir à la prison avec nous. Merci de choisir la MBC à chaque fois d'être des nôtres. Merci à Stéphanie Hippolyte pour son support technique. Pour vous accompagner, c'est Miss Calamel avec même grand plaisir. Je serai les vôtres jusqu'à 16h. Comme Moutipédiazout, souvent nous cause ça, très très souvent. Mais aujourd'hui, nous parlons comprendre un petit peu plus. C'est quoi? Ben, différentes générations. On parle des différentes générations. Nous connaît un petit peu Baby Boomer, Génération X. D'où nous viennent toutes ces générations? Nous allons faire une petite recherche et nous commençons tout de suite une belle réponse.

Les différentes générations actuelles se définissent par des périodes de naissance précises et des contextes socio-économiques particuliers, comme par exemple, hein? Alors souvent on nous dit, ben, comment est-ce qu'ils nous connaissent ça, c'était telle génération? C'est une étude qui fait faire par un groupe de personnes. Vous pouvez consulter tous les détails qu'on va vous dire de ce groupe sur le site Eurosia pour comprendre leur profil en entreprise. On commence tout de suite avec les années 1928 à 1945. La génération silencieuse.

Voilà la génération silencieuse. Alors, ils sont nés entre 1928 à 1945, marqués par la Seconde Guerre mondiale. C'est une génération discrète et travailleuse. On a les baby boomers, ça c'est en gros, après on va entrer en plus en détail. Hein. On a les baby boomers qui sont nés après la guerre. Ah ben eux, ils sont arrivés après l'année 1945, plus précisément en 1946, entre 1946 à 1964. Nés après la guerre, ils ont profité des temps glorieuses, surtout de la croissance et du plein emploi. Et on retrouve les générations X confrontées au choc pétrolier au début de ce

chômage de masse, elle se montre plus pragmatique et indépendante. Génération X, 65 à 80. Et si on vous dit millénial, ou on dit génération Y, alors ce sont ceux qui sont nés entre 1981 et 1996. L'année qui est arrivée avec l'essor d'Internet, un petit peu comment se recherche, comprendre le sens du travail, l'équilibre de la vie, le pro et le vie perso. Et puis on retrouve les générations Z, nées entre 1997 et 2012. On les appelle ultra connectées et digital natives. Elles accordent une grande importance à la flexibilité, aux valeurs et à l'inclusion. On appelle les enfants des mille. Et on a génération Alpha 2010-2024, baignée dans l'intelligence artificielle et les écrans. Ils sont les alphas de ce monde, les écrans tactiles. Alors pour vous en dire plus, on va vous parler de tout ça en détail avec tout ce que les chercheurs en sciences sociales et les spécialistes du marketing ne manqueront pas de nous faire parvenir.

comme c'est vendredi, faut bien savoir d'où l'on vient et ses origines. Allez, nous apprenons un petit peu plus avec notre carnet de voyage. Alors là, dans tout ce qui nous dit autres, d'après autres, que d'autres sont ils autres. Nous avons une silencieuse entre 1928 à 45. Les baby boomers entre 46 et 64. Les générations X entre 65 et 80. Génération Y millénial entre 81 et 96. Génération Z 97 enfants des 1000. Et les Alpha entre 2010 et 2024. Voilà, comme je vous le disais, on commence avec quelques éléments et définitions afin de comprendre au-delà de stéréotypes et des idées reçues qui se cachent derrière ces termes. On va dire que les baby-boomers succèdent à une génération dite silencieuse. Les baby-boomers sont nés entre 46 et 64, comme je vous le disais, et doivent leur nom au baby-boom qui a suivi la Seconde Guerre mondiale. C'est pas pour rien qu'on vous appelle les baby-boomers. Tiens, un gros baby-boom qui t'y suivent juste après la guerre. Et là, après les silencieuses, nous arrive ben baby-boomers. Ce que Charles de Gaulle avait baptisé les beaux bébés sont souvent considérés comme une génération privilégiée. Ils sont nés, ils ont grandi, des fées se sont penchées sur leur berceau, quatre fées, la paix, la prospérité et le plein d'emploi, et la croissance dans tout ce qu'ils vont faire. Ce n'est pas une formule, c'est la réalité en ce terme que Jean-François Serinelli décrit les baby-boomers. Alors pour battre ce qui finit entre 46 et 64, dites-vous qu'au-dessus de vos berceaux, ou depuis votre naissance, il y a quatre mots qui vous accompagnent, quatre fées. La paix, la prospérité, le plein emploi et votre croissance dans vos projets. Et puis arrivent les générations X, initialement baptisées Baby Bust, en raison du faible taux de natalité qui a fui suite au Baby Boom. Alors la génération X rassemble les personnes nées entre 65 et 79. C'est une génération oubliée, entre guillemets, sur laquelle peu d'études ont été effectuées en comparaison avec Baby Boom, Millennial, etc. A l'inverse, eux, ils sont chanceux. Aujourd'hui, ce sont des parents chanceux. Les membres de la génération X ont connu plusieurs chocs pétroliers, également été témoins de grandes vagues de chômage, mais cette génération sont aujourd'hui nos parents, entre 65 et 79. Poursuit avec Génération Y, née entre 80 et 94. Alors, les personnes qui appartiennent à la Génération Y sont aussi connues sous le nom de Millennial. Beaucoup étudiés, cette génération a grandi avec l'Internet et se distingue notamment par les rapports au travail. Elles accordent une grande importance à l'éthique, mais bien évidemment également à tout ce qui concerne la valeur, les valeurs familiales. Surtout, estime Alain Pont, alors président de Détroit à l'époque, elle se démarque aussi par son dynamisme et son indépendance. En 2016, 52% des moins de 30 ans considéraient l'entrepreneuriat comme le choix. Quand on parle d'une génération Y, d'une personne de cette génération, on parle de l'explosion, l'effervescence, mais surtout l'entrepreneuriat.

Après génération Y, on retrouve les générations Z, nées entre 1995 et 2009. Nous appelons les enfants des 1000. Nous pouvons nous dire d'histoire un petit moment.

Voilà. Et là, on parle juste avant de Bébé Rexha, nouvelle génération, ça. Allez, on va continuer avec nos histoires, les générations. Entre 1997 et 2009, les membres de la génération Z sont aussi appelés centenniales ou digital natives, puisqu'ils sont les premiers à être véritablement nés avec le numérique. Et on le constate dans leur manière d'être, à la fois connectée, horizontale et créative, innerve. Tout ça dans notre société, oui, ils sont en train de changer la manière de travailler, de voyager, d'apprendre, de consommer. Écrivez justement quelques notes à leur sujet, si vous en avez un chez vous. Ah ben, justement, dans la même lignée, on a le philosophe Michel Serres qui a dit « Je les considère comme les petits poucettes ». Et on a les ultra connectés, qu'on appelle Génération Z. Oui, aussi engagés et témoins de la mobilisation suscitée par Fridays for Future, la grève mondiale de la jeunesse pour le climat initiée par Greta en 2018. Et on a également les Alpha. Souvent considérés comme les enfants qui sont nés avec tout. Là, on parle des enfants nés après 2010. Certains les surnomment également la génération verte, en raison des parents particulièrement digitalisés et omniprésentes des écrans autour d'elles. Si tous les membres de cette génération ne sont pas encore nés, eh ben, les pronostics vont déjà de bon train sur leur avenir, car leurs comportements définiront ainsi comment ils vont affronter le monde. Selon les recherches de la science et selon le social, donc ces jeunes sont affrontés à des grands défis. On a une génération X, Y, parce que tu ne connais la misère, tu ne connais qui était, besoin de tracer, besoin de faire tout pour qu'on pas valent de l'avant. Mais au niveau des bonnes générations qui me dirent récemment, c'est ben une génération alpha qui, comme on nous dit, a fait naissance avec une cuillère d'or à la bouche. Vous n'êtes pas fini con aucun des peines concernant les développements. Vous êtes fini dans le digital. On ne vous en veut pas, hein. Mais quand même, c'est là qui démarre un de ben plus gros, nous dire, travail pour ben parents Y et Z. Quand là, c'est plus besoin d'inculquer à ces enfants toute une valeur qu'il est non auparavant. Alors juste pour vous dire, on a quelques chiffres focalisés sur les millénials ou encore les centenniales. Il n'est pas rare que les marketeurs négligent les baby boomers ou encore la génération X. Pourtant, elles ont toutes les deux un réel potentiel. Les baby boomers représentent 15 millions

de personnes. Et contrairement aux idées reçues, c'est une génération très connectée, hein, qui consulte en moyenne ses emails 6 fois par jour, affirme être majoritairement présent sur les réseaux sociaux. Par ailleurs, 76% de ses membres utilisent Internet que pour des recherches d'informations ou de produits à la base. Pour Yves Bozzi, fondateur de l'agence digitale Baby Boom, il est aujourd'hui primordial pour les marques de créer une relation de confiance avec ses consommateurs en apportant une attention plus particulière sur leurs motifs, les informations sur eux-mêmes et tout simplement en connaître un peu plus sur leur personne. Alors, juste pour vous dire que autour du monde, la génération X, quant à elle, représente 16 millions de personnes en France et 65 millions aux États-Unis. En 2016, selon une étude menée par Tab Buy, c'est aux USA, et ben ces membres passaient presque autant de temps sur leur smartphone que leur tablette. 3 ans plus tard, ils étaient 60. Voilà, ils étaient 60% à commander des courses en ligne et à se faire livrer des repas à domicile. Plus sensible aux effets de mode, c'est en échange de la transparence. Alors, ben, la génération X a un petit peu plus dans ce petit cocon, mais quand même, nous avons la génération Y qui est un petit peu plus ouverte et on arrive par la suite avec les alphas.

Flashlight, voilà. Et pour résumer, chacun est dans sa génération, chacun est dans ses histoires, chacun est dans son parcours, mais nous vivons dans un seul monde, pas vrai. Alors, besoin de cohabiter, besoin de faire en sorte que toutes les générations sont ici présentes sans que l'un oppose l'autre ou bien domine l'autre. Allez, on poursuit cette fois-ci. Courage. See ya.

Voilà, on voit du soleil. Il y a déjà 15h51. Non, mais le soleil a dit, mais deux autres, la vision, c'est une cause globale différente. Génération qui s'acquène de ce manière amène la lumière, amène le soleil, amène l'éclairage dans la vie des autres. Et là, on dit encore une fois, nous vous faisons tout plaisir avec tout plein de soleil, tout plein de bonheur. Surtout, ah bah, tout ce qui finit passer au cours de cette semaine, nous vous laissons au pied du vendredi. Hein. Bah oui, au pied du vendredi soir. Et nous vous commençons nos week-ends de mai avec un sourire incroyable et la force nécessaire.

Voilà, il termine l'émission avec Zao comme Caroline. Ben, nous nous retrouvons d'un petit moment pour le flash de 16h.

0: Puis la 16h, le flash peut présenter par Christiana Perrine. Christiana, bon après-midi.
1: Merci à vous, Christabel. Merci d'être des nôtres. Je suis en raison.

Et bonsoir à vous tous, bon après-midi et merci à vous Christabel. Bienvenue à l'écoute de ce point info de 16h. Satisfaisant, c'est ainsi que les opérateurs et les autorités qui étaient au SBI Sisi Swami Vivekananda International Convention Center à Paris à Maurice du 28 au 30 août ont qualifié leur participation au salon prête à partir. L'île a bénéficié d'une très bonne couverture médiatique. La destination a été très prisée auprès des agences de voyage présentes et le calendrier des réservations pour 2027 est déjà à moitié rentré, souligne le commissaire du tourisme Alain Wongso. Après une première analyse sensorielle publique en juillet dernier, la coopérative polyvalente Le Solitaire a réuni des nouveaux dégustateurs en fin de semaine dernière autour de son bonbon au miel et au limon. Cette fois, place un panel composé de personnes n'ayant aucun lien avec la filière miel. Reparti en deux groupes, les participants ont consacré une demi-journée dans les locaux de la coopérative à Citronelle à tester les différentes versions du produit. Objectif, recueillir l'avis du grand public afin d'affiner progressivement la formule avant sa validation finale. Faire du tri de déchets, un réflexe dès le collège, l'objectif du Lions Club de Rodrigue qui a remis hier matin une poubelle de tri au collège de la ferme. À travers cette initiative, le club poursuit ses actions en faveur de l'environnement et encourage les élèves à adopter des gestes responsables au quotidien. Et à l'étranger, cru meurtrier au Népal, deux ouvriers miraculés sortis vivants d'un tunnel après 9 jours. Plus personne n'y croyait, mais le miracle a eu lieu. Les secours népalais ont retrouvé vivants ce vendredi deux ouvriers dans un tunnel du nord du Népal où ils étaient prisonniers depuis la crue meurtrière du 26 août dans l'Himalaya, la frontière népalo-tibétaine. La crue dévastatrice a fait au moins 1308 morts et plus de 5624 disparus des deux côtés de la frontière selon les derniers bilans officiels. Et deux attaques menées par la Russie dans la nuit de jeudi à vendredi ont fait au moins 3 morts en Ukraine, ont annoncé ce vendredi des responsables locaux. Dans la région d'Odessa, une attaque russe massive a fait 1 mort et au moins 5 blessés, dont 1 enfant, a indiqué le chef de la région Oleg Kiper sur Telegram.

drame, les frappes ont endommagé plusieurs immeubles résidentiels. Fin de ce point info, merci de l'avoir suivi. Très bonne suite de programmation sur les ondes de Rodrigue FM. Je vous retrouve à 18h pour le grand journal en créole.

0: Merci beaucoup à vous, Christiana, pour la présentation de ce grand, pour ce flash plutôt de 16h pour tout de suite, les communiqués de avis de lycée. On nous prie d'annoncer le décès de M. Michael Spéville. Le décès de M. Michael Spéville, aussi connu sous le nom de Tilin. Il était âgé de 82 ans. C'est un ex-habitant de Petite Butte. Le convoi mortuaire sortira de chez son épouse, Mme Rosemée Spéville, à Petite Butte, demain, samedi, le 5 septembre, à 10h, pour se rendre en église Saint-Esprit de la Ferme et de là au cimetière de la localité. Et on nous prie d'annoncer le décès de Mme Marie-France Raboud. Le décès de Mme Marie-France Raboud, aussi connue sous le nom de Marie-France, elle était âgée de 56 ans, ex-habitante de Deux-Montagnes. Le convoi mortuaire sortira de son domicile demain à 10h pour se rendre en église Saint-Esprit de la Ferme et de là au cimetière de Rivière-Coco. À ces deux familles touchées par ce départ, l'MBC vous présente ses plus vives sympathies. Quelques communiqués, les abonnés de Fontacacia, Cassia Patatiophile, Trois Soleils sont avisés que la fourniture sera interrompue plus tôt de 8h30 à 15h30 demain samedi le 5 septembre 2026 en raison des travaux qui seront effectués sur le réseau électrique. La fourniture sera rétablie sans préavis à l'achèvement des travaux. Le CEB prie sa fidèle clientèle affectée par cette coupure de bien vouloir l'excuser pour tout inconvénient. Et dans quelques instants, l'émission de ce matin, Portrait d'elle, restez branchés.
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Nous arrivons déjà vendredi, les amis. On est vendredi le 4 septembre 2026. Ceux qui écoutent nous d'ici, comme d'ailleurs, c'est votre petit moment pour tout simplement vous faire plaisir, prendre soin de vous et en même temps être bien dans votre peau. C'est notre petite zone de confort entre 9h et 10h. Portrait d'elle. Et aujourd'hui, un portrait d'une madame qui fait une marque sur génération et sur histoire. Nous pourrons plus de détails dans quelques minutes. Ils ont dit, nous pour cause, lors les peaux décaillées. Très souvent, les amis, nous gagnons la peau décaillée là. Même si nous avons beaucoup d'astuces, les révinis, mais plus pendant l'hiver, comment nous capables adapter nous à cette situation et qui ben produit qui nous pour capables utiliser en plein hiver pour qu'ils nous capables réparer nous la peau. Et aujourd'hui, on va essayer d'être élégant tous les jours. Ça, ce sera notre petite rubrique pour être confortable dans ses baskets.

0: Comme chaque vendredi, nous mettons en avant la vie d'une femme Rodriguez. Un kiken qui n'a pas peur pour dire qu'il a besoin de tracer pour arriver côté été. Nous tenons cause aux histoires, il y a quelques jours déjà, mais c'est un kiken qui est très suivi par cette nouvelle vague de génération. Nous suivons surtout une influenceuse. Et là, nous sommes avec nous, Laïsa. Laïsa, bonjour.
1: Bonjour, Caramel, ça va?
0: Ça va.
1: Alors, je m'appelle Laïsa, habitante de Petit Gabriel, j'ai 27 ans. Et ça fait à peu près 2 ans qu'il m'a resté Maurice, mon bout Maurice, simplement parce qu'il m'a marié ici. C'est-à-dire que c'est mon père, moi j'étais infirmière avant et moi j'ai une reconversion professionnelle. Que maintenant, moi, je suis coach en nutrition, moi, aide une madame perd du poids. Moi aussi, développe une application pour chaque calorie, c'est-à-dire pour aider une personne pour 2000 calories en ligne pour faciliter de perdre de poids. Voilà, en gros, c'est qui Laïsa. Et aussi, moi, faire des vidéos sur TikTok.
0: On arrive que tu étais aujourd'hui. Il naît l'enfance. À nous cause largement l'eau l'enfance là.
1: Donc, bien vous, il naît l'enfance joyeuse, c'est-à-dire, oui, l'école maternelle, primaire, collège, tout ça. Et moi, c'est bon, je suis dans l'école, je me bien apprendre, la tête sur les épaules, je fais un mauvais nom, je suis tout le temps focus là, sur l'éducation. Et tout le temps, mes parents, ils enseignent moi pour essayer, pour qu'ils aient une capable indépendante. Donc, tout le temps, je appliqué, je suis dans l'école 9 aussi, je suis resté passé, je suis infirmière, et puis plus tard, je suis avec moi à ça, je suis envie de faire plus, je suis aidé beaucoup de monde. C'est de là qu'ensuite, je suis un coach en nutrition. Je suis depuis une famille modeste, c'est-à-dire mes parents, maman, papa, et maintenant un grand frère, un grand frère. Et la plupart de mon enfance, je grandi avec mon frère parce que mes parents, tu faisais quitter Rodrigue pour le travail Maurice, pour papa envoyer nous l'école. Tu fais la même difficulté financière à l'époque. Donc, moi, avec mon frère, nous restons avec mon frère qui tient à peu près 20 ans à l'époque-là. Et du coup, nous tient 3.
0: Et on trouve où c'est, comme si dirait, à Menzot pour qu'ils soient capables de terminer l'étude.
1: Oui, il fait beaucoup de sacrifices parce qu'il est même chez un petit baba à l'époque-là, une jeune maman célibataire, et il prend soin des adolescents. Et c'est lui-même comme si il grandit jusqu'à m'arrive, au forme 5, forme 6, là qui nous vient par une Révine Rodrigue pour capable répond les rênes. Le meilleur souvenir primaire, c'est quand Nuchal fait l'indépendance et moi, tu mettais une robe jaune. Tu devais faire une chorégraphie pour montrer quand c'était l'année de l'indépendance. Ça, c'est le meilleur souvenir primaire. Et meilleur souvenir collège, c'est quand moi, tu sortis deuxième dans mon collège pour HSI. Donc, je me disais, OK, ouais, là, c'est tout cas, après, qui te sens. Quand Nuchal monte bien collège, c'est un peu compliqué au début parce qu'il y a un bullying, dans l'expérience. Encore une fois, je suis une famille modeste. Donc, il y a beaucoup de manquements qui me tiennent aussi au niveau uniforme, les chaussures, pas l'école. Je me tiens en ligne, mais je me tiens en s'équiper à la mode. Il y avait les moqueries derrière. Avant, je me suis appliqué. Je me suis trouvé que c'était les affaires garçons. Donc, collège, c'est assez compliqué, mais c'est le monde de professeur. Je suis professeur top. Je suis un professeur qui est passionné par ce que je peux faire. Et je me transmets sa passion-là, qui me pousse moi pour dépasser moi-même. Même si je suis passionné dans tout ce qui les autres tiennent à l'époque. Mais aujourd'hui, je me garde moins en plus parce que je fais mes efforts et je suis capable de gagner de moi-même.
0: Et quand nous cause une sortie seconde dans l'école, qui ça fait à où? Est-ce que tu peux atteindre?
1: Alors, non, pas du tout. Je ne peux pas atteindre. Franchement, l'école, tu peux miser pour me sortir premier, pour me capable de gagner la bourse pour moi à l'université. Mais malheureusement, je suis sortie

0: Déjà, je suis content même, mais c'est quelqu'un d'autre qui me remporte la bourse. Mais je suis satisfaite de mon résultat et surtout, encore une fois, je me trouvais que si je mets des efforts, je suis capable de faire beaucoup d'affaires. Je suis capable de faire beaucoup de choses et j'ai la capacité pour faire ce qui me donne mon corps et âme dans quelque chose. Miss Lucica numéro N, mon professeur français, lui-même qui me tombe amoureuse de la langue française. Et Miss Cécile, Miss Biologie. Ça même qui m'a compte en sciences, qui m'a basculé dans le côté nursing, et Monsieur Arizona pour le thème mathématiques, Monsieur Physics, c'était un Mauricien, j'ai oublié ce nom, Monsieur professeur physique, un professeur qui est vraiment une ferme studentship agréable.
1: Là, on décide pour suivre au cours dans NEUS.
0: Si moi, c'est 10 ans par an, je suis tout le temps contente de votre fille, mère, surtout mon papa. Depuis que je suis petit, je me suis petit nerf. Quand j'ai une blessure, c'est pas moi-même pour mettre un siphon de l'eau pour nettoyer. Et comme on grandit tout le temps, mon temps, mais on grandit, mon envie d'une neuf, super, mon papa fier. Et après, ben, après, nous connaissons quand nous apply, c'est pas dépend de nous-mêmes, dépend de nos pièces, c'est que ça n'a plus de choisir. Et comme par chance, pour la grâce de Dieu, j'ai été choisie. Pour à l'école neuve, c'est comme on est à l'école neuve, c'est bien challenging, bien compliqué, surtout quand on arrive Maurice, la vie différente, mentalité différente, mais nous faisons nos efforts, nous tiennent l'équipe qui a fait soudée et nous faisons tout pour nous réussir.
1: Qui ben défie la femme Rodriguez rencontrée quand elle quitte ce pays?
0: Alors, l'important qu'ils te connaissent, qui mentalité là, n'est pas pareil du tout, dans le sens qui côte nous. La plupart, nous, une communauté créole, et même ben, les autres communautés, comme moi, hindous, ben, musulmans, vous êtes des âmes dans la culture créole à l'île Rodrigue. Alors, qui, dans Maurice, c'est différent, et non, c'est vrai qu'il nous dit, il y a une seule île, et non, limitée, mais dans la vraie vie, pas pareil. Et c'est là que nous nous trouvons, qui, ben, je me demande, nous, ben, créole, ben, être traité différemment dans Maurice. Et nous, nous sommes allés comme un souk parce qu'il n'est pas tu attends qui du monde pour être nous deux hauts. Mais une façon que nous pas tous deux parce qu'il nous a dit ma zambique, par exemple. Nous avons dit que ma ben noire, ça nous fait 11 pouces. Pas de niveau de pas tous tout manger. Nous avons compris qu'il est blessant, qu'il amène une encounter dans nous la vie. Nous ne connaissons pas ça qui a été mentalité là. Mais tout ça, prépare eux parce qu'il est capable d'être aussi. Mais toutefois, l'important qui donne l'esprit de magasin, qui donne ça, tu cours pendant Rodrigue, que tout le monde ressemble à mes camarades là, il n'est pas pareil ailleurs, et que, ben, on se prépare mentalement. Chiquitilite, un an, des ans, nous commençons à venir, là, nous finissons par comprendre des ignoreuses, disais pas, talk back, surtout si ben, du monde, ben, des mentalités longtemps, d'autres quatre et tout différemment. Mais là, chiquitilite, nous apprendre, ça fait mal, on va pas dire que oui, it's all easy, ça fait mal, mais avec le temps, on finit par gérer. Mais moi, je vous conseille, Banzénès, qui pense voyager, garde ça en tête, qui prend un petit traitement qui est différent, même Ban Creole, tu es l'île à Maurice, qui naît ici, je te sens chili, mais juste prépare, et pas faire des ordres, appliquer, travaille bien, pas laisser les pieds, là, nous, pour m'a dit, je ouais, mais ça, c'est le pays, ça. Mais comme si, honnêtement, nous faisons le travail que moi, bizarre, et qui ne paguait aucune réponse.
1: Ban Rodriguez, quand je te rejoins, je suis la femme Rodriguez dans Maurice, elle le ça?
0: Un autre. Même si dans le supermarché, et toi, tu Rodriguez, lui, mais là, bonne conversation, même pas comme camarade, pour moi, j'ai un soulagement ou ban d'un autre endroit.
1: Est-ce qu'il est difficile pour qui on met tout l'empreinte au niveau de Maurice jusqu'à pour qui maintenant on a l'habite là-bas?
0: Alors, oui, c'est compliqué parce qu'encore une fois, moi, c'est compliqué pour moi parce que moi, je viens depuis une famille que tout le temps, je suis renfermée. Moi, je suis juste à l'église, à l'école, à la cour. Moi, pas sorti, camarade. Moi, je suis bien renfermée, même dans mon tête. Fermée d'esprit, je veux dire. Et comme on arrive là-bas, on a vie différente, mentalité différente. T'es pas obligé de venir du monde mauvais, mais du monde vicieux, mais du monde qui vit toi après derrière toi et donc puis pas coup de couteau. Ben, t'avais compris. Donc, tu dis, moi, je me disais, apprendre comme si même, en tant que femme noire, c'est la fête qui m'a pas qu'à faire comme en public parce qu'il y a du monde qui vient les pieds le mois alors que dans mon pays c'est à l'aise. Et du coup, même dans le domaine qui m'a excellé, il y a beaucoup d'affaires qui nous font plus que les autres parce qu'il y a du monde attend qui nous nul, du monde attend qui nous peine en valeur. Donc, nous devons faire plus d'efforts pour que nous trouvions nos valeurs. Et ça, mon appareil, c'est chiquit. au fur et à mesure, et même dans l'influence, le monde de l'influence, création de contenu, pas gain inbox qui vous contactez une de notre communauté pour proposer le sub, vous faites le contrat et où

0: proposons une somme qui est banale. Donc, on est traité différemment, mais nous disons comme si montrez-nous valeur, restez respectful, comme vous dites non, dites non. Mais vous avez violence, vous avez fait violence comme si pour se faire respecter et se faire voir.
1: Très souvent, et ben madame perd pour poursuivre ce rêve. Comment on fait pour capable justement démarrer coup?
0: C'est compliqué. Moi, quand vous êtes menti, je viens pleurer, je viens un long moment de doute avant qu'ils m'ont pris sa décision là, parce qu'à la base, c'est l'étude qui m'ont fait, c'est chez les affaires qui m'ont fait, ils m'ont conduit, quatre aiguilles, faire pansement, sans un couche, ben quicken. Mais tout ça là, comme on me disait qu'il dit, on fait un autre travail, et on me disait réapprendre tout, un travail comme on me disait qu'on cause français bien, et surtout travailler en français, avec un ordinateur français, faire tout ça fait en français, je me réussis faire lui. Et après, comme on quitte ça le travail là pour mon lancement dans nutrition, on un saut dans l'inconnu. Mon gars extrêmement peur et tu l'utilises pour ma dire confiance là, l'ivini, au fur et à mesure, nous fais un petit pas devant, un petit pas. Mais c'est vraiment challenging et compliqué comme si de sortir de sa zone de confort et pour essayer d'achever autre chose.
1: Qu'est-ce que l'ivini pour commencer travailler avec le public à travers l'Internet, les réseaux?
0: L'histoire est quand même drôle parce que c'était juste une vidéo qui me postait accidentellement, je suis en vacances, que nous avons beaux parents, la France, je suis dans la rivière, et vidéo là, l'une postée accidentellement, publiquement, moi je suis posté une vidéo privée, et là,

0: J'arrive 50 000 followers.
1: Pour travailler avec les réseaux, ben, femmes sont exposées tout comme ben, hommes, et plus ben, femmes sont exposées à beaucoup de critiques. Nous avons trouvé ces derniers mots, comment les critiques sont capables de détruire un kiken. Comment est-ce qu'une bille ou même sa personne qui était là pour capable affronter les réseaux sociaux?
0: Alors, au début, c'est compliqué parce que c'est nouveau. C'est facile quand quiken met un commentaire négatif derrière sur l'écran. Parce qu'il n'y a pas de manier aucun courage pour faire ça. Et c'est quand même cruel dans ce qu'il veut dire. Je ne peux pas commenter. Pendant un moment, je me suis même coupé avec les réseaux pendant à peu près 2 mois. Parce qu'il fait comment ça touche à ma santé mentale. Quand je me suis perdu pour les verres en tête, je me suis les notifications qui maltraitaient mon bien aujourd'hui. Et après, je suis fatigué. Mon contenu est changé. Quand je me bloque, mais quand je me bloque, je n'ai plus là. Mais moi, je vais commenter là. Mais en fait, la façon la plus simple de deal avec, c'est bloquer. Parce que souvent, nous, égaux, nous envie répondre, nous envie défendre nous-mêmes, malgré d'autres en retour. Mais ça, existe comme si nourrit ça la flamme-là, et limite de mal en pire. La façon qui m'a trouvé, plus efficace pour gérer la haine en ligne, c'est tout simplement bloquer. Quelqu'un met un truc négatif, je bloque, et la personne disparaît, c'est fini.
1: Est-ce qu'ils sont capables de dire que c'est vrai, il y a une grande évolution? Est-ce qu'ils sont capables de dire qu'ils ont dit la femme Rodriguez capable de gagner la vie avec sa travail qu'il peut faire là?
0: Gagner la vie tout seul, nourrir les enfants, aller la case, non. Vous avez des affaires à côté, une activité à côté. Mais comme s'ils rajoutent une pierre à l'édifice. Je ne veux pas dire qu'ils sont capables de vivre 100% juste avec sa activité là, mais plutôt en faisant plusieurs petites choses. Par exemple, moi, je fais ma vidéo, que NBOC a contacté moi pour faire une publicité, ou sinon, c'est bien produit. Là, je vais gagner 3 000 roupies rentrées. Je vais pas gagner, par exemple, je vais gagner un client, je vais gagner 2 000 roupies rentrées, mais il n'y a pas physique pour compte comme si le coaching, le programme, non, on ne peut pas vivre avec. Peut-être dans le futur, oui, quand je finis de construire le truc bien, avec peut-être les autres qui vont travailler avec moi, mais pour le moment, non. Sur LinkedIn, et puis, en fait, moi, je suis en vacances l'année dernière. Moi, je trouve ma cousine qui est ici, qui vient en surpoids. Et quand on mange une pizza, moi, je finis ma pizza net. Et elle dit, finis sa pizza. Elle m'a fait marrer, elle m'a dit, c'est bien, là. Moi, j'ai dit, mais tu veux vendre une plein? Elle dit, oui. Je lui ai dit, comment tu veux te vendre une plein? Parce que moi, même, mon ventre plein, il n'est pas plein. Moi, je finis, moi, lâcher de manger. Moi, jusqu'à l'estomac, là, brûler. Elle m'a dit, mais ça va venir avec le temps. Elle prend les temps, ça, pour te l'estomac rétrécir, te bien entraîner. Et c'est là qu'il commence à comprendre qu'il ne faut pas qu'à claquer les doigts et qu'il faut perdre du poids. C'est un apprentissage. Donc vous êtes discipliné. Et quand on commence à poster mon parcours, comment on va faire pour perdre du poids, je ne pas dire qu'il est facile. Hein. Beaucoup de femmes pleurent, mais envie de continuer à manger parce que mon estomac est habitué, mange beaucoup. Et là, je commence à manger moins. Et j'ai envie que ça va faire gras, j'ai envie que ça va faire sucré, bien salé là. Mais je m'entraîne moi-même, mon cerveau, pour comme si non, tu as besoin de manger ce qui est bon pour toi. Et tu quittes les cours là, pour ce qui est bon pour lui. Ben les autres jeunes aussi, forcément, si elles ont fait positif, ils arrivent moi, mais le public, mon audience, en dit la même chose. Et c'est là que beaucoup m'ont dit, mais Liza, est-ce qu'ils ne peuvent pas faire coaching? Je me disais, mais comment pas aider ces jeunes là aussi? Et c'est là que je me forme moi-même, pour que je puisse accompagner les autres, pour que ce cas soit toujours bien dans la peau. Parce que je pense que toute madame mérite, quand je suis même dans la glace, je suis capable, elle a un sourire dans le visage, je suis capable de mettre un linge sans que je puisse cacher le bout de poids ici, le bout de poids là-bas, parce que moi, je passe là-dedans. Donc voilà, c'est ce qui motive moi et qui me donne moi l'inspiration. Nous capables, nous bien capables, comme on a fait dans nous la tête et qui nous donne nous les moyens, nous persévérer surtout, parce qu'il n'y a pas gagné d'or facile. Nous donne les moyens, nous fait nos efforts, nous vous récupère.
1: Et surtout, nous vous cause l'eau nomination. L'autre, Lille Rodrigue, comment nous dire, les Karine Barté, puis à tant de résultats.
0: Les Influencers Awards, c'est une organisation qui récompense tout ban du monde qui fait vidéo, TikTok, Instagram, pour capable de donner une récompense pour ce qu'ils veulent faire. Donc, je trouve ça l'année dernière passée, mon envie à assister l'événement. Mais l'année dernière, compte tenu que je fais, je fais une vidéo tantine. Je me dis, OK, mais je vais aller comme comédienne. Mais au final, au cours de l'année, pardon, je commence à faire une vidéo plus fitness. Mon contenu ne change sans qu'il me rende compte. Peut-être que je fais plus de vidéos, que je me montre comment manger, qu'il me fait dans le gym, même ça fait comme ça. Et comme on sélectionne, ça veut dire, je peux mettre une fiche que tu viens enregistrer. Les là, on met ou non, qui catégorie on veut participer, si catégorie voyager, catégorie fitness. Bon, on enregistre catégorie fitness et je sélectionne moi, 3 personnes sur l'île Maurice et je sélectionne.

0: Asté, elle est là, lui pour amener nous pendant 3 mois dans un événement et nous travaillons avec Banbok pour guetter qui façon qui nous travaille, comment nous fait nos vidéos, si nous faisons des vidéos, je dis, qui ban conseil qui nous fait et surtout, est-ce qui nous façon qui travaille online évoluer. Mais finalement, le jour de la finale, ben les jurys une récompense à personne qui influence Banjoun pour plus en la vie sain, en la vie. Vers le fitness pour être le meilleur de même. Et du coup, c'est là que tout le monde gagne le titre de Best Influencer Fitness Wellness, se sentir mieux dans sa peau.
1: Ou bien assisé dans la salle-là, comment on ressentit où, hein?
0: Alors là, l'amour, franchement, l'amour, mon pémo, mon en vidéo, mon tout le là, mon léquer, mon papé capable, comporter. Franchement, mon Dieu, me donne tous les efforts et surtout ça dans ma tête, me dire, Liza, si tu gagnais, que la preuve qui est Rodriguez, qui vient ici, qui vient à l'échelle de l'océan Indien avec Benjamin qui est dans tout moyen, mobilier les autres là, il a du monde dans belle caméra, belle téléphone, ça a payé gauche droite facile. Et moi, pas qu'à faire tout ça là, moi non, moi limité dans mon moyen. Et du coup, comme là, moi je m'imagine, moi je fais tout ça le jour là pour gagner là, moi je non là, ils attendent bien travail, tout fait tous les efforts. Et les filles peuvent battre l'homme dans les jusqu'à tout mon nom apparaît, mon gars soc, mon gaga. Je galoupé, je sauté, je filé jusqu'à Zoho. Tu m'as dit que je suis venu à Zoho. Oui, ça veut dire même quand nous peinons beaucoup, nous ne pouvons pas faire beaucoup. Même quand nous peinons plus que les autres, nous ne pouvons pas faire plus de valeur que les autres. Donc, moi, c'est la preuve que nous ne pouvons pas faire beaucoup de choses avec peu de moyens.
1: Et un témoin de la complicité de Rodriguez lors des bains de vote, pas vrai?
0: Ah oui, mais c'est ça, m'a étonné à qui point tout le monde porte à mon vidéo. Je vais te mettre ma vidéo originale, je vais te mettre en story. En fait, c'était une mobilisation, je vais pleurer, mais je vais dire, waouh, mais c'est fou quand même. Parce que c'est moi qui donne d'autres conseils. Comment faire ceci, comment faire cela. Mais là, je vais trouver ces autres qui me donnent moi, et qui me donnent moi, généreusement, beaucoup de votes. Et surtout de la part de Rodriguez, je suis vraiment fière qui m'a payé une. Fini derrière moi pour me faire gagner rapide. Alors, mes fans qui m'ont appelé à Rodriguez, c'est que nous tous, nous avons un talent, que ce soit un petit fille qui galope Marie-Bite, un petit fille qui faut, qui calé, quoi, un petit fille qui est capable de cuisiner bien, un petit fille qui est capable de faire pâtisserie, saison, faire CV. Nous tous, nous avons un talent, mais seulement nous ne devons pas arrêter nous parce qu'il nous vient de cette cuisine là. Et qui commande, mais non, mais une cuisine petite dans l'océan Indien. Non, nous sommes en balai, et dans plusieurs autres gars qui brillent à l'échelle internationale, mais pas que nous faisons ça si Rodriguez. L'important aussi, qui, c'est dans mon adressement à Banti Mamzelle à l'école, vous connaissez les câbles, compliqué. L'école, c'est chiant, d'un côté, oui, vous allez à une journée pour écouter un professeur, mais ça même qui ouvre toute la porte pour nous, si nous perdons l'éducation, nous parle aucun pas. C'est ça même qui m'a dit, premier la clé, qui pouvait le reste à la porte qui pouvait venir. Je finis de coller, bien, je t'applique, après je prends toute longue de la vie pour capable, have fun, amuser, sortir. Essaye de trouver un bon équilibre. À l'école, week-end, si capable, faire un petit sortir, mais faire tout le monde des devoirs, passe tout le monde l'examen, vacances, de profiter, de relax. Mais comme si pas fait de la croix à l'école, pour m'aider à l'école, pas fait de la vie. Je suis pas blessée, moi, de ce côté-là. Moi-même, il y a beaucoup de gens qui, dans ma famille, qui, le fait que je suis grandi plus aisé, parce que moi, je suis grandi dans une famille modeste, que je me manquais beaucoup. L'éducation, c'est important pour moi, parce que je suis envie un jour, capable, de manger à ma faim, parce que je connais c'est quoi la faim. Et moi, je dis, ben, je ne suis pas une famille, je ne pas connaître qui était la faim, je ne sais pas tout. Donc, je ne pas mettre aucun enfant à l'école. Donc, moi, je peux encourager. Apprendre, parce qu'après quand je suis adulte, ça rend pas pour là tout le temps pour nourrir les autres, pour donner les autres tout. Donc, c'est eux-mêmes qui voulaient battre de notre propre ailes. Donc, appliquer et apprendre, parce que c'est eux-mêmes notre propre avenir. Alors, pour ben madame, surtout, King et Baba, il y a une étape qui est compliquée, nous les cours s'en vont, et puis reconnaître nous-mêmes, nous prendre poids. Il y a beaucoup dans nous-mêmes organes féminins qui s'en vont. Et nous, quand on tue l'eau, il y en a beaucoup même qui fait des pressions post-partum aussi, mais nous devons prêter nous à ça. Si vous avez un an, 3 mois, 4 mois, oui, on n'est pas pressé, mais c'est une guerre, 1 an, 2 ans. Vous pouvez prendre votre en main, tout même si vous n'avez pas envie d'aller dans le gym, c'est un bel programme, comment faire la mort? Faites la mort, si vous avez un coup de main, vous avez un conseil, je peux essayer de contacter moi aussi, je m'appelle Liza Olo, Internet. Je suis capable d'aider avec mon programme, je suis capable de perdre du poids. Mais si vous n'êtes pas capable de payer un programme aussi, c'est simple, je diminue votre bande portion. Et surtout, je fais la mort, une activité physique. Je sens que vous êtes bien dans votre peau.

0: Mais c'est surtout comme si quand on peut habiller aussi dans une linge qui est adaptée pour mettre madame qui ronde jusqu'à ce qu'elle perde du poids là, bien sûr. Mais une linge qui est adaptée, qui met des autres en valeur, mais surtout pas sans être écrasée. Et dans beaucoup de camarades qui m'ont trouvé comme ça, même là avec moi, qui est un baba, après j'ai grossi, mais maintenant qui me baisse les bras, j'ai une perte du courage. Donc, relevé, et surtout, par quoi, qui, une fois que j'ai une maman, mais ça s'arrête là, je suis une maman. En premier lieu, je suis une femme, et après, je suis une maman. Donc, je disais que je ne pas hésiter, mais surtout, pas décourager, commence quelque part. Trois madames principales qui m'ont mis remercier, c'est-à-dire mon maman, Marie, Périne. Déjà, madame, c'est Panet Rosanne, c'est mon maman qui me prend soin de moi, même, déjà, maman même. Et surtout, je disais que j'ai fait une affaire, j'ai interview pour Nerf, je suis même passé dans l'INS pour interview une INS officielle. Mon ma tante a lancé un lens crédit qu'il faut payer après pour faire une interview. Donc, c'est grâce à ça même madame là qui m'a réussi à arriver aujourd'hui. Et dans même mon CR qui me prend bon soin pendant à peu près 10 ans. Donc, mon CR Nesline, mon ma tante Rosanne et mon mamie Marise qui me contribuent à ce qui m'a venu aujourd'hui. Et bien sûr, sans oublier mon papa qui me quitte ce pays, il a un travail pendant les temps, il travaille tout seul dans Maurice. Et pour qu'il n'y a pas à nourrir nous. Donc, c'est même du monde qui est tout le temps reconnaissant que c'est ce que je viens de faire pour moi, pour sacrifier ce que je viens de faire. Et voilà. Remercier aussi mon Michel qui me supporte moi pendant dans mon bon rêve, parce qu'il est bien qu'à dire non, mais c'est lui-même qui aide moi à ce qu'il disait, si j'achetais un téléphone, un petit la lumière, ou juste l'encouragement pour mon cas foncer, comme mood pas bon, il aide moi pour mon cas quoi dans mon rêve. Je remercie mon Michel. Et surtout mes belles amies en France qui me viennent supporter moi, de qui me voter aussi pendant les élections pour mon carabine, l'influenceur de 2026. Donc, merci à toutes ces personnes, mon frère, mon sœur, mon belle-sœur, tout le monde dans la famille qui encourage moi et qui me supporte moi.
1: Une chantée pour nous terminer.
0: Si Dieu a mis un rêve dans ton cœur, écris-le, garde-le comme un trésor, la chanson persévère.
1: Les étoiles qui peuvent filer, continuez à rester humble, continuez à répondre oui quand besoin et dire non quand besoin, continuez à garder la tête ou un modèle de la femme Rodriguez à Maurice. Bravo et bonne continuation.
0: Merci beaucoup, Calabelle.
1: Nous sommes très fiers de vous. Allez, nous l'écoute pour tout de suite. Persévère.

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Et nous passons tout de suite à nos astuces du jour. Astuces beauté pour aujourd'hui, nous peut cause ben, la peau décaillée, froid et peau sèche, qui comprend les irritations hivernales. Ce n'est pas le froid qui assèche la peau, mais l'air sec. Extérieur et réchauffer l'intérieur, car la barrière cutanée contient bien moins d'eau quand les températures chutent. Là, nous, on est en plein hiver à l'île Rodrigue. Et dites-vous que depuis l'arrivée de l'hiver, lorsque les températures chutent, vous remarquerez peut-être que votre peau réagit différemment. Sensation de tiraillement, démangeaisons, irritations plus marquées. Si vous avez déjà eu l'impression que votre peau avait besoin d'un bon coup de pouce pour affronter le froid, vous n'êtes pas seul. On va voir aujourd'hui comment faire pour éliminer ces petits bobos du quotidien avec une astuce bien simple. Tout d'abord, utilise une huile. Les capaves ont de l'huile à base de safran, une embâne de l'huile de tournesol, l'huile de coco qui est excellente pour la peau, l'huile de karité, l'huile d'olive ou l'huile d'argan. Pourquoi de l'huile? Utilisez l'huile végétale première pression à froid. Oui, ça aide la peau à rester terne, en forme, en bonne santé et garde son élasticité. Surtout, zéro coup de soleil. Mais si vous préférez quand même d'autres petites astuces, on va voir tout ça en détail. On commence avec un bain de thym. Le thym, ça rafraîchit. Oui, c'est la meilleure solution pour hydrater la totalité de votre corps en un minimum de temps. Dans une casserole, mets bien de l'eau, bien chaud et je te rajoute du thym. Refroidit un petit peu. Pourquoi? Pour qu'il pas agresse davantage la peau qui est déjà fragile. Et là, on ajoute quelques cuillères de miel, juste pour qu'il ou la peau capable, garde son élasticité et garde toute sa fraîcheur. Ou capable faire un masque vapeur, ou capable couvert ou la tête et ou laisser la vapeur là

pénétrer dans la peau, tout comme ou pourquoi pas faire lit un bain corporel. Ça va vous aider, croyez-moi. Et puis on a le masque de banane. Si la peau de votre visage est déshydratée, alors le masque à la banane lui fera le plus grand bien. Oui, car c'est un fruit très riche en vitamines, mais aussi en eau. Il suffit d'écraser une banane, de la mélanger avec du yaourt nature. Vous l'appliquez en insistant bien sur les zones de votre visage qui sont plus sèches. Prenez ensuite le temps de laisser agir cette préparation pendant 30 minutes avant de rincer ou laisser bien l'eau au visage. Hein. Et pourquoi pas faire également un masque à base de safran ou râpe safran et au mélange-lis avec yaourt nature. Allez là, ou passe-lis l'eau au visage et on trouve le résultat incroyable. Et pas oublier, nous passer aucun la peau banane puisque les peaux de banane agissent comme grand soutien pour notre peau. Nous épluchons une banane, nous passons bien l'eau au visage partout, hein, sans rater aucun zone, même dans les coins les plus sombres, nous pouvons pas passer nos peaux de banane pour qu'ils agir comme un protecteur pour la peau. Ce masque qui associe le lait caillé au miel et au citron permet à votre peau de retrouver une hydratation optimale. Vous devriez mélanger un demi-litre de lait. Je prends un petit peu de lait caillé, je t'ajoute un citron, les bouvines un petit peu plus épais. Et là, je te mélange les bien. Je suis capable d'ajouter un petit peu de miel. Le miel, pourquoi? Parce qu'il rend la peau beaucoup plus frais. Mais surtout, il empêche la peau d'avoir une attaque régulière. Et là, on ajoute le miel, comme on me dit des autres, on applique le mélange au visage, on laisse les reposer 30 à 40 minutes environ, et puis on est capable de rincer abondamment à l'eau tiède, et on laisse la peau sec, et là, on est capable de passer aussi de l'huile qui nous dit un peu plus tôt. Un masque à base d'huile d'olive. L'huile d'olive nourrit votre peau sans pour autant laisser votre peau graisseuse. Ce qui est très appréciable. Pour réaliser un masque, mélangez tout simplement un petit peu d'huile d'olive avec un jaune d'œuf. Une fois que le mélange aura épaissi, vous pouvez l'appliquer sur votre visage et le laisser poser pendant une dizaine de minutes avant de bien rincer. Et puis on a l'huile de coco, longtemps nous avons grandi mondial, pour nous capables de zoder la peau, nous passe bien de l'huile coco. C'est prouvé scientifiquement. C'est une huile très nourrissante et hydratante que vous pouvez utiliser matin et soir pour hydrater la peau de votre visage. Une noisette d'huile de coco suffit pour votre visage, pour que votre visage retrouve sa douceur. Ah ben ça, si vous utilisez ça, ou même vous trouvez la différence vite, tout de suite, ils ont dit nous payer. Fatigue-nous pour avoir toutes sortes de remèdes pour nous la peau, alors qu'il ben, nous a un petit quelque chose bien bien simple. Un petit peu de l'huile de coco, par exemple, c'est confirmé que l'huile de coco les retire tout ce qui est chaleur et inflammation. Alors, qui dit chaleur éliminée dans nos visages, l'inflammation éliminée, nous pouvons moins boutons, nous la peau pouvons tellement lisse qui nous-mêmes nous pouvons confortables avec ban rendu de nos produits naturels. Voilà maintenant, c'est à vous de jouer. Il ne vous reste donc plus qu'à choisir l'huile ou le soin qui vous convient le mieux pour retrouver plus vite une peau douce et élastique. C'était la rubrique beauté.

Et pour tout de suite, rubrique mode. Vous arrive-t-il parfois de vous interroger sur votre élégance? Comment faire pour être élégant? Alors, très souvent, on utilise associer l'élégance et le fait d'avoir de l'argent, alors que ça n'a rien à voir. L'élégance, c'est tout simplement, se retrouve dans la manière qui wabiyou, avec un simple jean, un t-shirt, ou capable d'être élégant. Et qui amène sa petite touche d'élégance, c'est un petit détail. Par exemple, on met un jean normal avec un t-shirt ou passe une ceinture ou ajoute quelques bijoux, pas grand-chose, un petit chaîne, le must pour vous les dames, une montre et un ou deux accessoires dans vos doigts, c'est-à-dire quelques bagues, c'est tout. Et là, l'élégance les réside dans la façon de marcher, dans cette manière, dans ce comportement positif. Et vous trouvez une amie qui n'est pas fin habillée en marque, je porte juste un petit sandal et un petit jean très simple, un petit t-shirt, mais ne trouve l'élégance. L'élégance se trouve dans l'attitude, mais également, on peut sublimer notre style, c'est-à-dire avoir la capacité à mieux connaître pour affirmer son allure jour après jour. Vous pouvez quand même vous reposer sur votre garde-robe. Très souvent, on nous dit nous pénalise, alors qu'il nous capable amène tellement d'harmonie. Comment connaître votre morphologie? Dites-vous que tout le monde n'est pas pareil. Nous n'avons pas skinny, nous n'avons pas une femme pulpeuse. Et également, même pour les femmes en voie de famille qui amènent à une grossesse, vous aussi, vous êtes capable d'être élégante. Il suffit juste de connaître la bonne coupe, la coupe parfaite, une belle matière, une couleur harmonieuse. C'est ça le début de tout. Quand nous connaissons une couleur qui aille bien avec nous la peau, là, les vies tellement faciles. Ces vêtements de qualité constituent la base d'une allure maîtrisée, où chaque pièce est choisie avec attention. Après, on peut tout se permettre, jouer à tous les jeux de séduction que l'on veut, sans limiter, sans jamais perdre une once de liberté et de dignité. L'élégance ne s'arrête pas à la tenue. L'article Première Impression le dit clairement. Elle s'exprime aussi dans la capacité à adapter son style selon les circonstances, jour après jour, avec ce petit touche de sophistication ou en osant transformer une tenue trop sage pour lui donner du caractère. On va voir ensemble ces 10 astuces pour l'élégance du quotidien. Et je vous le redis, ce ne sont pas des règles, mais juste quelques conseils simples qui nous peuvent adopter pour faire la cohérence et être raffinés. Entre autres, premièrement, d'après les experts Première Impression, ne pas faire de total look de la même saison. Mixer du neuf avec les saisons précédentes pour créer un élément de contraste subtil. Ou capable dire un jean qui date de 3-4 ans et avec ça, on amène une petite touche d'élégance avec un super manteau. Deuxièmement, avec du ample en bas du serré haut, jouer sur le contraste. Cela porte toujours une touche finale équilibrée. Et pour une robe cocktail, c'est une jolie robe que vous ne pouvez pas porter au travail. Ne vous trompez pas de dress code. Troisièmement, ne pas se tromper du dress code. Chaque vêtement pour chaque événement. Par exemple, une robe cocktail, c'est une jolie robe, mais qui ne peut pas être portée au travail. Essayez d'adapter nos vêtements avec bonne occasion. Puis les dames, les accessoires jouent un rôle essentiel. Un petit sac à main bien choisi, un bijou discret ou une paire de lunettes soleil peuvent transformer instantanément une tenue trop simple en un ensemble vous remplissant d'assurance. Par exemple, une belle paire de boucles d'oreilles peut donner une allure folle à un col V ou à votre

0: jean tout simple. Et miser sur la simplicité, toujours un petit rouge à lèvres. Pour les femmes plus matures, soit les yeux maquillés ou la peau naturelle, soit une peau unifiée avec des yeux naturels. C'est-à-dire, c'est soit la peau, soit les yeux. Et puis les dames, là, on ne parle pas de votre morphologie. Au cas venant 4-5 enfants, mais une femme qui est bien soignée, c'est une femme élégante. Être propre, sentir bon, toujours des ongles soignés, même avec des cheveux ébouriffés, mais le sourire, être indulgente. Et il y a deux bons vieux trucs qui marchent toujours. C'est le sourire, la propreté. Et de temps en temps, pourquoi pas prendre du XXL ou porter une mini-robe avec un super pull. Faites vos choix, mais dites-vous qui, pour être élégante, on n'a pas besoin d'être vulgaire. L'élégance rime avec la simplicité, mais surtout avec les petits détails. Et à partir d'aujourd'hui, si on essaie tous d'être élégante, oui, vous avez toutes les cartes en main, les dames. Récupérez un maximum pour garder l'élégance tout au long de votre vie. Voilà, Zordi et Nuna avec Zut pour cette émission Portrait d'elle, en espérant que ça ne fait Zut plaisir. Merci en tout cas d'être des nôtres. Merci Zut Finaco de nous être confiance pour aujourd'hui. Et pas oublier Zordi, c'est vendredi. Zordi point ce dit vendredi pour tout le monde. C'était Miss Calamel pour Portrait d'elle.
1: Thank you.

0: Bon après-midi à tous. Merci de te brancher sur les ondes de la MBC Rodrigue FM en ce vendredi. Bienvenue dans votre grand format. Zordi, nous pour cause lors l'allaitement. Zordi, nous pour cause Lorraine sujet. Zordi, nous l'émission consacrée à la santé de la maman et du bébé. Zordi, nous pour cause un geste naturel, mais qui, parfois capable, suscite beaucoup de questions, de doutes et même de difficultés. Cet après-midi, nous choisir pour cause lors l'allaitement maternel. Le mois d'août, qui est consacré à l'allaitement maternel, il y a une activité aussi qui fait durant ce mois d'août-là pour marquer le mois de l'allaitement qui se bande bien fait quand nous commence l'allaitement. Comment faire pour que nos bébés tétés correctement et surtout qui nous faire quand nous rencontrer ben difficulté en tant que jeune maman. Pour répondre à tout ben question, on a le plaisir d'accueillir dans nous l'émission Zordi l'acting principal midwife madame Geoffroy et madame Janice Perrine senior midwife.
1: D'abord, et comme on dit, nous pour cause de l'allaitement, dis-nous qui fait l'allaitement maternel lit important pour le bébé et aussi pour la maman.
2: L'allaitement maternel est très très important. Parce que ça, c'est la nourriture idéale. Hein? Du moment où madame là, donne naissance à son bébé, c'est seul aliment qu'il est supposé prendre. Mm-hmm. Hein? Et seulement le lait maternel aussi, jusqu'à ce que les enfants arrivent sur 6 mois. Hein? Exclusive. Seulement le lait maternel. Jusqu'à qu'il arrive 6 mois. Et à partir de 6 mois, la bizarre est de l'évanouir supplément, comment il le comprend. Les autres aliments comme un purée d'aiguilles, c'est pas de céréales. Mais sinon, au début, c'est seulement de lait maternel. Même si on a envie de commencer à manger, quand même, la maman continue à l'aide de ce bébé. Mais quand on a parlé, même, il peut

0: Inasi bosi. Parce que l'allègement maternel, lui-même, lui construit l'envoi, lui construit bébé aussi.
1: D'accord. Et qui parle de principal bienfait pour de l'allègement maternel pour le bébé et aussi pour la maman?
0: Alors, pour bébé, des fois, il y a un bébé qui est né à terme. Alors, si tu sais un bébé, il est né à terme. Mais j'aime les termes. Hein? Parce que du moment la maman dit comment faire, la femme dit comment faire, c'est le corps qui est toujours du lait. Alors, ça, du lait, là, c'est un allègement immédiat. Madame l'a appliqué. C'est ça, du lait. Bon pour lui. Disons, madame là, il est enceinte, il arrive à 36 semaines, 37 semaines ou 40 semaines de grossesse. Alors, dis-lui, maman, il faut un aliment plus dur. Puisqu'on est faut adapté à l'âge de la femme. Le rein grandit, disons, 37 semaines, 40 semaines d'avant. Vous avez dit, maman là, oui, c'est égal à par rapport à là. Si le bébé là n'est pas prématuré, prématuré, bébé avant terme, je ne crois pas 32 semaines. Je dis, madame là, je dis, il arrivait pour moi. Peut-être qu'il est en train de me dire, ah, par rapport à tout ce bâton là. Les enfants là, ils pour boire, ils pas pour. Comme si ils vont pas le faire, hein, juste comme il faut, ils font ce travail, ce banon organe, pas pour qu'il y ait aucune fatigue. Hein, ils vont passer tranquillement, digérer surtout, hein, digérer facilement.
1: D'accord, et après l'accouchement, Miss Janice Perrine, dis-nous, combien de temps est-ce qu'il peut de suite nous mettre le bébé au sein, ou soit il y a un délai qui nous met alors le bébé au sein avec la maman?
2: D'ordinaire, quand le papa naît, si maman vient, l'enfant vient, il va se décider pour donner le temps. Mais le temps, il dit avant une étape, bien mettre baba au sein. Mais aussitôt un baba né, nous prenons l'accouchement normal, nous faisons les enfants là, nous mettons les enfants là, leur maman là, ça appelle ça un contact peau à peau. Côté ça aussi, ce contact là, les là, lui aide maman là pour produire ses dîners. Et vous trouvez quand on met les enfants là, leur maman là, pour un petit peu remplir, puis il y a le versin sur maman, et nos enfants sont capables de remplir sur maman. C'est toujours correct. Les enfants-là font aussi ce moment, sa première cri là aussi, ça aussi stimule du lait. Mais il est recommandé qu'un enfant lui mette lui au sein avant un temps.
1: Et souvent, nous tendons le mot colostrum quand nous cause allaitement. Et dis-nous qui bande bien fait quand colostrum, c'est sa première du lait là pour le bébé.
2: Colostrum, c'est un du lait qui une maman produit aussitôt lui accoucher. Et il finit formé dans sa maman à partir de 32 semaines. Colostrum est capable un petit peu épais, il est capable un petit peu col-collé, un petit peu plus col-collé que ça dilé que vous gagnez après 4 jours là. Mais colostrum, ça petit goût dilé là, on appelle un goût en or. C'est un goût dilé, un goût de protection, un goût de vitamine, un goût qui n'a pas beaucoup de sucre. Mais ça petit goût dilé là, il est assez pour ces enfants là. Peut-être quand du monde trappe sur sein, il est pesé, il est capable pas trop de les venir. Mais aussitôt qu'ils entendent là, le médecin dans sur la bouche, ils entendent là rester, ils peuvent gagner ce dilé colostrum. Comme un enfant sur l'estomac, il grossit un petit grain d'haricot à la naissance, il n'a pas besoin beaucoup de lait. Colostrum est capable de tiguer, mais sur quantité, volo, parce qu'il y en a beaucoup de protection, il y en a beaucoup d'anticorps, il y en a beaucoup. C'est qu'ils ont fait la besoin pour protéger contre l'infection. Et comment vous dire, ils ont fait la pas pour besoin beaucoup de nourriture à la naissance. Ça tigue de colostrum là, il suffit pour les enfants là. Et il est nécessaire que tous les enfants gagnent ce colostrum, c'est de gagner ce bain de protection, ce bain de vaccin passif.
1: Et à quelle fréquence un bébé est supposé téter?
2: Un enfant, dit les mamans, vu qu'il digère vite, il n'est pas spécifié à qui fréquence. Les enfants capables, dans 24 heures, ils sont capables d'être 12 fois, ils sont capables d'être 13, 4, 14 fois. Plus, les enfants, quand ils naissent, ils peuvent apprendre à téter. Ils ne sont pas pour téter vite, ils peuvent téter un petit peu, ils poser. Mais même les enfants ont téter beaucoup, à chaque fois qu'ils viennent, ce n'est pas tous les deux ans, ils ne sont pas les enfants qui peuvent prendre plus qu'ils disaient. Mais ils peuvent prendre cette quantité. Colostrum, il n'y a pas beaucoup, il y a des petits guides. Les enfants là aussi, quand ils commencent à voir, ils sont capables de rester un petit peu, de larguer. Nous avons patience, nous remettons au sein. Et vu qu'ils disent là, ils digèrent vite, ils sont capables, après un temps,

0: Minéraux
1: D'accord.
0: normal, ça.
1: Et comment une maman, surtout parfois, quand première fois une maman y a accouché, l'y pour allaiter, comment l'y connaît qui ses enfants peuvent suffisamment du lait? Parce qu'il souvent nous tente ma maman dire qui nous peine assez du lait, les enfants vont pas de plein. Comment nous connaît qui nous enfants peuvent assez du lait?
0: Les enfants pas gagné assez de lait, les enfants vont pas une place, c'est perception de la tête maman. Tous les temps nous causons ça dans la natale. Et nos enfants, quand ils peuvent téter, nous devons veiller combien de fois ils font pipi dans 24 heures. Si ils font 100, 6 langes dans 24 heures, ça veut dire qu'ils peuvent gagner assez de boire. Si ils font 100 petits gouttes, ils pas sans petits gouttes langes dans 24 heures, ça veut dire là ils peuvent gagner assez de boire. Mais ça, c'est une petite affaire qui est arrivée. Mais si nous trouvons des enfants, à cause de ça, pédiatre, même nous demander combien de fois il fait pipi. Et là, nous pouvons mettre lit, nous-mêmes, nous pouvons mettre lit au sein, nous pouvons faire l'éducation à maman là. Et tout ça, l'éducation là, il commence depuis l'anténatal, quand nous avons une faire ce anténatal clinique.
1: D'accord, et justement, quand nous causons anténatale, et sa partie-là, elle est bien importante pour une madame en voie de famille, dis-nous comment, en tant que midwife, je t'accompagne, ça va de madame-là.
0: Quand une maman vient pour sa première fois, nous faisons un dossier. Quand nous faisons ce dossier-là, après nous examinons madame là. Je veux dire, quand nous l'examinons, l'examen général, nous examinons son sein. Nous guettons parce que parfois, il y a des gens capables de déjà opérer son sein. Il y a des gens qui sont capables d'avoir une abnormalité. Mais même il y a une abnormalité, l'inopéré, il y a des gens qui ont opéré. Là, nous faisons sur l'éducation. Nous expliquons comment vous nettoyez son sein. Nous expliquons comment vous gardez l'hygiène de son sein pour être capable de donner ce baba boire à la naissance.
1: Et me tournant vers Madame Geoffroy, peut-être est-ce capable de donner quelques conseils. Hein? Est-ce qu'il y a une bonne position qui la maman elle est capable de mettre pour allaiter ce bébé? Parce que des fois, nous t'en dire qui et que quand nous allaitons la première fois aussi, il est douloureux. Hein? Qui m'a un conseil est-ce capable de donner à ma maman?
2: Alors, comment vous dire, livrer, hein? Premier coup de poil l'été, c'est pas facile, hein? Un petit peu dur, première fois, vous faites un bébé, boire avec vous. Mais après, avec le temps, ça finit. Parce que c'est un geste d'amour, si nous l'avons pour dire. Hein? Nous attendons ce bébé-là avec autant de mois, quand bébé-là, là, nous connaissons besoin de nourrir, il est venu automatique. Alors, côté position, madame, là, vous êtes dans une position à l'aise. Hein? C'est une assise dans son lit aussi, toujours nous dire, ce lit est bien calé, bien supporté, comme s'il y a une position, quand lui-même il sent qu'il est à l'aise, il prend ce bébé bien. Et d'y faire ses enfants boire.
1: Alors, on peut écouter nous l'émission cet après-midi. Nous peut causer l'allaitement maternel pour répondre à bonne question. L'acting principal midwife, Madame Geoffroy, et Madame Janice Perrine, senior midwife. Alors, dis-nous comment Miss Janice si dit elle est là, parfois dans sa perception de dire que nous peinons assez du lait. Et la bonne maman, là, j'ai une tendance de nous autres bébés boire de l'eau. Et est-ce qu'il s'est conseillé ou en tant que midwife, qui tu es aussi un petit à l'eau là?
0: Un enfant, comment l'OMS nous dit, et tous les temps nous dit, un enfant, il n'a pas besoin de prendre ni de l'eau, ni manger jusqu'à 6 mois. Dans les mamans, c'est un délai biologique, un délai vivant, il a une cellule, il a de l'eau, il a une composition qu'un enfant a besoin, il a la graisse, il a son lactose. Veut dire il y a 80% de l'eau que nous pas besoin d'un enfant de l'eau et d'aller les faire d'après nous l'environnement continuité ce qui nous manger ce qui nous boire donc nous maman nous besoin alimente nous bien nous besoin boire bien nous besoin manger bien nous besoin prendre une vitamine comment nous donner dans la grossesse comment tout madame quand vous gagnez des choses de peut-être donner de vitamines de fer de calcium vous besoin continuer c'est pas maman qui besoin alimenter bien pour lui gagner assez de lait, pour lui gagner un lait qui est adapté avec ses enfants. Parce que tout ce qui nous mange, tout ce qui nous boit passe à travers du lait. Et il n'y a aucune raison qu'il nous donne des enfants du lait, nous donner de l'eau, nous devons donner ce lait parce que du lait, il y a 80% de l'eau qui suffit pour les enfants.
1: Et peut-être qu'il y a une difficulté qui est rencontrée par surtout une jeune maman lors de l'allaitement.
0: Une difficulté, et la maman lui dit où il passe du lait. Et non, il pensait, les enfants-là, ils boivent beaucoup, à dire qu'ils ont beaucoup de lait ce jour-là. Et non, même si, par exemple, s'ils ne gagnent pas.

0: ramasser l'information, l'allaitement maternel, il est capable d'inspirer réticent. Mais la difficulté, il n'est pas vraiment une difficulté même, parce que si tu veux aller gagner sur l'éducation, si tu es préparé mentalement et physiquement pour lui donner ce baba boire, il est vrai qu'il prend un jour pour donner baba boire, et la position, besoin mes enfants vont coster avec au ventre maman, besoin faire ou besoin confortable pour madame Geoffroy me dire, ou besoin boire une affaire, manger une affaire, pas quitter l'estomac vide, ou besoin aliment tout bien, c'est perception du monde qui a des difficultés. Ces enfants là pas fixé bien, la maman là capable de sentir du gain du mal quand lui donne une tété, mais tout ça même ces affaires là, si un du monde rencontre ça, il y a 26 femmes qui dans la salle, je te pose des questions parce que ben pour les autres, et nous-mêmes, nous là, dans la clinique, n'importe qui est dans la salle, si un du monde nous donne un renseignement, nous là pour suivre les autres.
1: Et en cas de quand bonne maman, et surtout quand on fait accoucher, parfois, il y a une madame qui gagne un peu plus longtemps, et qui a un sein engorgé. Qui a un conseil que tu es capable de donner, qui est capable de faire dans ce cas-là?
0: Un sein engorgé, une maman va pas gagner le premier jour. Tu es capable de gagner le troisième jour, parce que le troisième jour est dans la montée de lait. Ça, c'est naturel que le troisième jour, quand le lait est établi, tu es capable de venir plus beaucoup. Et ça joue la même que les enfants ont envie de boire. C'est la nature. Mais dans le monde, ça joue là, quand ces enfants peuvent boire, ça coule, ils sont fatigués. Les là, les misli, ils n'ont pas donné boire. Soit ils ont mis plus de l'eau, ils donnent, c'est pas une dilée dans la boîte. Mais ça joue là, ce dilée pour produire beaucoup. Et ça joue là, même que ces enfants pour boire plus beaucoup. Ils sont capables presque pas dormir parce que c'est la nature, ils construisent. Pour ça joue là, ils ont beaucoup de lait. Et sur l'estomac commence à grandir, le troisième jour, ils boivent plus beaucoup. Et là, si maman n'a pas allaité, il vous gagne sein engorgé. Sein engorgé, nous sommes capables de mettre une compresse de l'étienne, nous sommes capables de passer une lavole, nous sommes capables de faire un massage. Et sein engorgé, quand on met des enfants dans la récit, il est là pour sortir, pour moi capable de tirer aussi un peu. Mais il y a des affaires passagères. À moins, si il y a une infection, il est là, il va faire la fièvre, quand on fait sa mantille, geste là, si ça va aller, si il y a une infection, il est là, il est capable. Faire la fièvre, que tu prennes un traitement. Mais il y a assez rare qu'il y ait du monde qui a une infection quand il finit à coucher.
1: Et alors, Madame Geoffroy, dis-nous, est-ce qu'il y a stress ou soit la fatigue, il est capable de jouer un rôle, il y a l'impact de l'allaitement?
2: Comment il est capable? Oui. Comment il est capable? Non aussi. Mais comme mes jardins, je veux dire, il construit dans nous la tête, ça, psychologiquement. Si nous nous préparons, nous avons envie qu'il vraiment même l'allaitement devienne efficace quand nous accouchons. Nous faisons condition nous. Là-dedans aussi, c'est moi nous faisons l'appui de la famille. Si la femme est retrouvée tout seul, elle tout peut gérer sur l'allaitement maternel. C'est pour ça qu'il faisait soutien. Capable, il vous sentit fatigué. Mais quand on a un soutien, même dans la difficulté, il est tout en positif parce qu'il nous connaît, nous avons quelqu'un qui peut soutenir nous. Alors ça, il peut aider madame là. Alors le stress, des fois, parce que quand on est stressé, peut-être qu'il peut, comment on peut dire ça, il peut quand même abandonner. Mais c'est parce qu'il a un soutien, il a envie d'abandonner, hein, l'entourage, le monsieur peut soutenir lui, la famille peut soutenir lui, peut-être qu'il peut gagner l'encouragement de ce côté-là, il peut foncer. Hein, mais s'il peut dans sa soutien-là, il peut abandonner.
1: Et donc, il y a un cas qui est une maman, peut-être, c'est qu'il y a un bébé plusieurs fois, peut-être vous pour connaître un petit peu, mais dans qui bande cas, qui bande maman, vous besoin consulter. Il finit un bébé, finit à coucher, une sortie dans la case, mais dans qui bande situation qui est important, qui bande maman, tout vers un professionnel de santé.
2: Désormais, vous avez un petit souci, c'est avec bébé, bébé, papa, il prend le sein bien comme il doit, et puis c'est même capable de faire un petit problème psychologique quand vous-même vous n'avez pas réussi à gérer. Hein? Ça aussi, peut-être, il peut aller à l'encontre de l'allaitement maternel. Et sinon, j'en ai un petit peu de capable de jeter dans ce.
0: Oui, il y a beaucoup de mamans quand vous arrivez côté d'autres, par exemple, quand vous venez, vous venez rendez-vous, vous dites nous, tu vas voir, je peux donner boire un peu de lait dans la boîte à soir pour lui dormir. C'est pas, je peux donner, je peux habiter à pour prendre une ligoderie. Mais là, nous nous conseillons que même nous avons le garderie, nous sommes capables de faire des amener, nous faisons comprendre qu'il est important quand les enfants sont à soi, avec qu'il est pas qu'il y a quand les enfants pas

0: garçon. Par exemple, dis-le-lui, il y a des affaires biologiques, il y a des affaires chimiques, il y a des statiques, veut dire qu'il s'enlève d'après l'environnement, il s'enlève d'après l'air, il s'enlève les eaux, il y a une qualité d'île, à soi, il y a une qualité d'île. Mais si un enfant, il n'a pas pété à soi, veut dire qu'il peut manquer sa nutriments qui donne d'île, il fait à soi là. Et si un enfant, vous pouvez donner un peu d'île dans la boîte, vous pouvez trouver, parce qu'il dit qu'il change dans 24 heures, il y a plusieurs qualités d'île. D'île, il change, l'enfant a pu manquer de nutriments. Plus. Et là, nous vous donnons de bons conseils. D'ailleurs, tout maman, quand vous finissez à coucher, qui césarienne, qui normal, vous avez un rendez-vous 6 semaines pour vous venir au docteur. Et vous avez un rendez-vous 6 semaines pour vous venir à un rendez-vous. Mais. Et là, à 6 semaines, quand vous êtes venu, nous avons une question à vous poser. Si vous avez une question aussi, vous pouvez poser. Et là, nous vous donnons de bons conseils.
1: Et justement, ma prochaine question, c'était maman qui travaille et une jolie, comme un enfant à la garderie, ma maman capable de tirer du lait. Comment nous bien conserve le lait maternel?
0: Du lait maternel, il est capable de rester en dehors du délai 6 ans. Mais pour un monde qui est du lait, ça aussi, il vient dans l'instruction. Il vient dans l'éducation, comment c'est du lait, comment conserver du lait. Du lait maternel, quand vous tirez, vous vous alimentez bien, vous vous lavez la main propre, vous vous PSI dans des affaires qui sont propres. Et quand vous gardez, si vous gardez en dehors du frigidaire, si vous êtes dedans, il va vous gâter, il va vous nourrir quand même, au même arrêt. Mais si vous gardez dans le frigidaire, vous ne pouvez pas vous mettre dans la porte. Vous allez mettre dans le frigidaire parce que la porte, le frigidaire, quand vous ouvrez, la température change. Et là, il est capable de garder la composition du lait. Et du lait, comme par exemple, là, c'était moderne, il y a beaucoup de plein de sachets qui sont allés pour me dîner ou capacité. Mais là, du lait qui est le premier, au numéro de lait. Numéro 1, numéro 2, numéro 3, allez. Et là, quand vous servez, vous vous servez premier du lait avant. Parce que dans le frigidaire, vous pouvez garder 24 heures, congelé, vous pouvez garder 6 heures. Il faut rester sous constitution pour réparer. Et. Quand vous choisissez, pas mettre dans des locaux, vous mettez au bain marie pour organiser sa chaleur, comment l'air pour peser, pour l'air pour tirer de là. Et là, vous donnez au papa. Mais ça va dire là, il est bon. Et financièrement, quand du monde perd ce dîner, il gagne parce qu'il peut y avoir une boîte de lait. Et plus, ces enfants-là peuvent gagner ce nutriment biologique. Parce que quand on prend référence avec du lait dans la boîte, ça, depuis grand-mère, ce qu'on attend, du lait dans la boîte, il y a une seule qualité. Mais par contre, les mamans, ils font d'après ce qu'ils ont mangé, d'après l'air. Dans la soirée, nous avons un délai qui est énorme et la tonine qui fait les enfants contrôler ce stress, faire les dormir, faire les dormir bien. Dans les zones, nous avons un délai qui est beaucoup de cortisone, qui aide les enfants réveillés, et l'air que les enfants restent dans des un petit peu plus. Ça aussi, ça délai là, il y a un délai qui fait les enfants. Sentir confortable, développer ce cerveau.
1: Et concernant l'alimentation de la maman, est-ce qu'il y a un rôle, est-ce qu'il y a une influence sur la qualité du lait?
0: Oui, par exemple, si une maman mange bon quelque chose, l'enfant a gagné bon du lait. Si une maman prend même quelque chose de négatif, comme l'alcool, cigarette, drogue, ça va nous faire là, il passe à travers du lait, l'enfant a gagné.
1: Et des fois, alors, quand nous parlons, nous alors malades, y arriver, la maman malade, ou soit elle est sous quelconque médicament, est-ce qu'il y a un bon médicament qui nous besoin vite à l'aide bébé, ou soit et quelques maladies qui la maman lui gagne, qui lui besoin par à l'aide bébé. Par exemple, disons, si une madame lui gagne la fièvre, est-ce qu'il est capable d'aller de ce bébé? C'est nous dans quel cas qu'une maman besoin par l'été?
0: Si une maman a la fièvre, il peut avaler ce bébé. Si une maman a une maladie, que c'est pédiatre ou c'est ce docteur qui donne ce traitement, qui peut dire qu'il n'est pas capable de voir, parce qu'il y en a du monde, il y a un petit pourcentage du monde qui est capable d'avoir une maladie chronique, qu'il a un traitement. Par exemple, il y en a du monde qui a une maladie crise, tout ça. Parfois, il y a un traitement qui peut gagner, qui. Et là, je ne parle pas de moi. C'est ça, c'est pas midwife qui peut dire ça, c'est ce docteur, ce médecin traitant. Lui, il peut finir de dire, madame, là, vous connaissez, c'est un médicament que vous pouvez prendre, on n'est pas capable de voir.

0: c'est pas nous qui décide ça, c'est le médecin. Mais il y a un très peu, un petit pourcentage du monde qui est capable pas gagner dans un bébé bois, il s'agrène en voyant. Mais là, nous pas prenons le choix.
1: Alors, jusqu'à quel âge les recommander pour nous allaiter un bébé?
0: Un petit bébé, il est recommandé nous allaiter un bébé jusqu'à 2 ans. Mais si nous avons envie de nous avoir plus que 2 ans aussi, ou capable de

0: depuis 2 ans, il est capable de se baba boire, il n'est pas défendre. Mais les recommander que vous donnez baba boire jusqu'à 2 ans, veut dire 0 à 6 mois seulement les maternelles. De 6 mois à 2 ans, il prend les autres compléments, il est là, il est capable de continuer à se boire jusqu'à 2 ans.
1: Alors, dans nos cultures, nous besoin dire, souvent, nous t'en dire quand nous peut allaiter, pas besoin, pas capable manger tel aliment capable faire les enfants gay. T'en bave, comment nous dire, comment le terme même dire, est-ce qu'ils ont en tant que midwife, j'étais dans quelque chose à dire là, sa perception là, parce que j'étais dans le rouage pendant longtemps, est-ce qu'ils sont capables de dire là?
0: Ben, tout le temps, nous t'en dire, t'en bave. Et dans le monde, je mange des sous-gains, t'en bave, mange des sous-gains là-bas. Mais mon travail, tout ça est en train de maternité, tout qualité de légumes, me donner. Vous avez un peu de monde qui est gratté dans la salle. On trouve quand le monde a fini de sortir de côté, quand il arrive de côté, qu'il trouve les vignes des enfants, il dit, t'en bave, il mange ceci, il mange cela. Capable, nos enfants, si, par exemple, nos enfants capables allergiques avec lactose qui est pas allergique, peut-être si elle mange qui est dans le cou, elle est capable à lasser un petit peu beaucoup. Par exemple, si on prend café capable de passer à travers du lait, les enfants capables de pas dormir. Et nos enfants qui sont familles, sont parents capables de manger beaucoup de chocolat, qui passent à travers du lait, qui irritent un petit peu l'intestin des enfants. Mais t'en bave, tous les temps, nous entendons ça, c'est une affaire dans le culture. Nous ne sommes pas capables de contredire la culture, parce que nous avons fait appel à la culture, nous avons respecté. Mais tous les temps, nous sommes petits, nous entendons ça, nous entendons du monde, nous sommes en bas. Mais nous, dans la médecine même, jamais nous n'apprenons pas l'eau, ça nous fait en bas. Nous connaissons pas capable de faire réaction, mais ça en bas, nous ne sommes pas capables de prononcer là, parce que c'est la culture. Nous connaissons les affaires appel à la croyance du monde. Nous ne sommes pas capables de dire votre croyance.
2: Comme si nous ne sommes pas capables trop à le compte. Il y a une petite méthode de grand-mère, même une petite recette de grand-mère qui nous pas capable. Si vous-même, moi, ce n'est pas bon, vous dire, nous mettons un côté. C'est moi qui vous ai une explication à ça. Mais des fois, il y a une petite recette de grand-mère, remède de grand-mère qui nous disait, essayez d'écouter.
1: C'est vrai. Alors, dis-moi, est-ce qu'il y a. Il y a une différence de croissance quand les enfants ont grandi entre les enfants qui ont allaité, ce maman a allaité au sein jusqu'à, disons, 2 ans, avec un bébé qui peut-être la maman, parce que ça, c'est. Et la maman fait le choix pour ne pas allaiter d'autres bébés. Est-ce qu'il y a une différence dans. Alors, comment ces enfants-là ont grandi?
2: Bon, un bébé qui. Il est grandi avec l'allaitement. Maman de niveau, bon, dit les mamans. Alors, ça, enfants, nous pour trouver ce développement, nous pas nous guetter les enfants leur grossir. Nous guetter les enfants comment ils réactent. Ils tendent, ils trouvent, ils construisent. Et le développement mental, ils prennent l'autre. Parce que le lait maternel, ils aident, ils rendent les enfants intelligents. Et puis, par rapport à des fois, nous trouvons, c'est pas gastro, parce que dans les enfants, un bébé qui a l'été, il n'est pas pour montrer. Il faut que maman dise à mes enfants qu'il y a un garçon. Si un autre vini, un enfant qui prend un biberon, vous trouvez que ces enfants-là, ils montrent un signe qu'il veut même être malade. Mais ça, les enfants-là, c'est comme si ils font. Hein? Ce développement, il y a un autre.
1: D'accord. Et ça contacte, Mr. Jeannie, tu peux écouter un petit peu plus tôt, là, ça contacte peau à peau, qui est le bébé, il gagne avec la maman. Alors, après l'accouchement, dis-nous, quel rôle ça a, quelle est l'importance de ce contact-là à le bébé avec la maman?
2: Alors, c'est l'attachement, hein? Ou après, c'est l'attachement. Bébé-là, quand il est dans le ventre, il donne l'autre environnement. Hein? Et quand il est né, maintenant, c'est lié avec ce maman. Ça contact ou après, là, c'est très important. Hein? L'amour, contact, le mot anglais, comment on dit là? Bonding, hein? Il est très, très fort. Et de l'attachement. Et ça, c'est très, très important, hein, parce que les enfants-là, comme s'ils peuvent créer sa contact direct, ils connaissent ce moment-là. Ce moment peut protéger. Parce que dans les bois, ce moment, ils connaissent les protéger. Ils gagnent protection. Hein, parce que des fois, pendant qu'on quitte les enfants, qu'on va quitter, aller les créer, les montrer, comme s'ils sortent tout seuls. Hein, ils laissent l'attachement avec ce moment-là.
1: Ben, est-ce qu'il y a le type.

0: d'accouchement, l'accouchement par voie basse, ce soit une césarienne, il joue un rôle lors le début de l'allaitement.
1: Parce que maman là, hein, il fait une opération. Il est douloureux. Comment mes Janice, elle allait me dire, hein, au bout d'une heure de temps, dit bon, nous commençons à faire, les enfants là, t'étais avec ce maman. Mais pour une madame qui est opérée, qui fait césarienne, là, il voit un petit peu difficile. Mes enfants, ils faisaient boire. Ils faisaient boire, mais là, ils faisaient l'eau artificielle. Mais du moment qu'ils payent capable, quand tout est pour passer, hein, ce pédiatre même pour retourner aux enfants, madame là, il disait, commence à faire boire. Comme si madame là, il n'est pas pour sentir du confortable pour réussir à aller aux enfants au début. Mais seulement par la suite, parce que ma nurse, pour là, ma midwife, pour là, j'ai dit, madame, mais là, vous avez commencé aux enfants, boire avec vous.
0: Et nous, une petite cause un petit peu plus tôt, le colostrum, c'est-à-dire sa première du lait quand une maman a accouché là. Est-ce qu'au fil du temps, après 6 mois, 1 an, est-ce que la qualité du lait qu'une maman donne ce bébé l'y changer?
1: Au début, nous avons le cholestérol. Le cholestérol n'est pas dû à longue temps. C'est pour ça que nous sommes très très efficaces. Et là-dedans, les enfants ont ce premier vaccin. Je dis, protéger les enfants contre beaucoup de quelque chose. Hein? Et après le lait, il peut changer. Il peut changer le 3, 4e jour, il change. Il vient. Et puis c'est pour ça, parce que les enfants ont aussi sur l'estomac aussi, ils commencent à développer, ils commencent à grandir. Hein? Ils peuvent boire un petit peu plus du lait. Et l'allaitement aussi, ils viennent à la demande. Je veux dire, quand les enfants ont envie de boire, vous mettez les enfants au sein, vous faites les boire.
0: Et qu'arrive quand une maman lit de ses enfants du lait dans boîte, comme on nous dit, un peu trop bonnet?
2: Quand une maman donne du lait dans boîte, on n'est plus bonheur. Du lait dans boîte, moi, je veux dire, il y a une seule qualité du lait. Il y en a qui se sont pendant pour rater son petit corps, il pourra, parce qu'il rate ça. L'attachement là, parce que vous pouvez quand même vous isoler, vous pouvez donner, quand vous pouvez donner baba tété, vous pouvez avoir une connexion. Une maman, quand elle met son enfant au sein, elle peut guetter lui, elle peut causer lui, les enfants là, pour qu'on se figure, mais elle peut la voir son maman. Plus, ce dilemme, moi, je dis où, il y a dans le dilemme, dans les compositions, dans les 9 sens, c'est dans le dilemme, les enfants là, vous gagnez tout ça sans, mais dans le dilemme, maman, dans le dilemme, dans la boîte, il peut y avoir une seule qualité de dilemme, à cause de ça, vous trouvez, dilemme dans la boîte, vous trouvez tout mort. Toute qualité composante, il dit c'est là pour soi faire tranquille. Mais il dit les mamans dans ce 24 heures, il y en a ceux qui pourraient se tranquille, ceux qui pourraient venir, il y en a ceux anticorps. Et quand les enfants malades, par exemple, c'est des enfants déshydratés, quand ils prennent une la salive déshydratée, quand ils gagnent la fièvre, ils prennent une la salive, la fièvre. Quand maman la met sur le sein, dans la bouche des enfants, elle dit les biologiques et il met une bonne connexion qui envoie un message. Dans ces moments-là, il connaît que ces enfants-là, malades, ils viennent produire un délai. Ils n'ont plus beaucoup d'anticorps. Ces enfants-là, déshydratés, ils viennent donner un délai qui hydrate les plus. Mais par contre, quand une maman donne un délai dans la boîte qui connaît, les enfants-là font ça comme si ils font ça étape-là.
0: Et quel est le rôle hein, quand la maman finit à accoucher, il par contre lui dans la famille et dans ce partenaire aussi qu'il a. Quel rôle le partenaire est capable de jouer durant sa période d'allaitement là?
2: Dans sa période d'allaitement là, c'est-à-dire que moi je connais tout le monde qui travaille, qui a une maternité libre, papa qui a une paternité libre, mais il faisait prendre son congé, il faisait aider ce madame par exemple, il est fatigué, il est capable, maman là capable de finir faire boire, Michel a tiré gaz, maman là capable de boire des affaires, il accompagne, il est capable de passer à côté de lui, parce que parfois quand une madame a accouché, accouchement, tout va passer pareil. Il est capable d'avoir un accouchement difficile, il est capable d'avoir un accouchement qui passe très bien, il est capable d'avoir une césarienne aussi. Mais elle a besoin de son soutien familial. Là, longtemps dans nos cultures, quand une maman a accouché, elle s'adresse à son maman. 40 jours, ça nous a fait bien bénéfique. Ça l'a pas fait pour gagner un soutien. Pour dire, et bien, du monde qui s'adresse à notre maman jusqu'à 40 jours, c'est bonne maman qui se peut donner de ma tété. Hein? Mais aujourd'hui, avec l'émancipation, que grand-mère a un travail, peut-être qu'il va venir à l'étang là, parfois qu'elle trouve tout seul. Et une maman, quand elle finit à coucher, il y a un stress depuis l'enceinte, ça fatigue l'accouchement là. Il y a un soutien familial. Vous pensez à l'avenir, dans Rodrigue, tu y a un énorme éducation qu'il fait avec mes parents aussi.

0: Voilà, c'est pas juste la maman qui joue un rôle durant l'allaitement, mais aussi ce partenaire, le papa aussi, Enoch, ce rôle à jouer. Et des fois, Enoch, maman qui peut-être sentit coupable, si peut-être Enoch, comment tu peux dire un petit peu plus tôt, qui Enoch, comment c'est le médecin qui conseille la maman peut-être pour pas donner le bébé sain. Et peut-être il y a cette maman là qui se sentent ils autres coupables, qui sont pas plus capables de donner ce bébé boire. Qui tu es capable de dire? Qu'est-ce que tu es capable de dire à cette maman là?
1: Si une maman pas de maman boire, elle pas comme ça à la naissance. Il pour finir dans pays continental même, ça il pour finir dire. C'est pas une affaire qui décide à la naissance. Je veux dire, madame là, depuis dans tes natales, il peut finir bien sur l'éducation, il peut finir expliquer, il peut finir travailler son mental, qui n'est pas capable de se faire voir. Mais il y a une condition, par exemple, si l'enfant est avec une abnormalité, maman là, capable, pas pour essayer de lui t'aider, mais il est capable de se dire, donc maman a fait se dire.
0: Alors voilà, cet après-midi, nous causons l'allaitement maternel. Et si tu as quelques conseils à donner à ma maman qui fait qu'allaiter, qui est-ce qu'à partir?
1: Belle maman qui fait allaiter, nous pour conseiller eux qui continuent de l'allaitement jusqu'à ce que leurs enfants gagnent 2 ans. Et jamais parler de leurs enfants de l'eau avant 6 mois ou de le dîner. Parce qu'il dit les mamans, ils digèrent un petit peu plus vite qu'ils dit les d'envoi. Si vous pouvez donner aux enfants alterner, dire les d'envoi, dire les. Ça veut dire ou donner sur l'estomac des qualités de travail pour les faire. Parce que même les mamans, ils peuvent dire vite. Dîner dans la boîte, il peut dire il peut plus tard. Je veux dire, il y a des qualités de travail pour faire. Il ne faut pas se mélanger. Et jamais ne pas pour vous dire trop timide. Jamais aussi, parfois, si vous avez un bon dieu, quand l'enfant peut t'aider, il ne faut pas rester mesuré combien de l'élite. Et nos enfants, vous pouvez quand ils existent, ils sont capables de finir comme si vous avez une boule, une boule, une boule. Et là, du monde capable de dire, et toi, tu as vu voir, beaucoup. Tel il fait régime, non, tu ne peux pas faire régime. Parce que quand il commence à marcher, il commence à faire ses les dents, tout ça là, vous pouvez, il commence à galoper, il peut perdre sa même masse positive, il est gagné. Donc, si un jour il a une difficulté de se faire têter, il vient rendre un conseil avec une professionnelle qui connaît l'allaitement maternel et comment on connaît, dans la clinique de capacité, à la maternité aussi, de capable de demander conseil. Même dans la salle, vous ne pouvez pas hésiter, vous posez des questions, nous là pour répondre aux autres. Et même dans le chemin aussi, parfois, il y a des gens qui viennent nous poser l'allaitement maternel, demander si nous trouvons du monde qui donne du bronzé, un petit baba, pourquoi nous capables d'arrêter, nous donner.
0: Et il est bien important qu'il nous cause aussi l'eau. Alors, quand un bébé finit tété, alors quand un bébé finit boire, finit tété, qu'il est supposé faire?
1: Même dire dans la boîte, tous les deux, nous devons se garder dans les enfants. Mais nous ne connaissons pas qui arrive dans les enfants là, nous ne connaissons pas si c'est capable de dormir tout de suite, nous ne pas pour poser là. Mais nous nous donnons même du bon conseil que jamais papa un petit papa mettez-le dormir aussitôt du bois. Et dans les enfants, comment vous mettez-le là, il finit de se garder? Et dans les enfants, il prend un petit peu de temps. Nous devons attendre qu'il finit de se garder. Au bout de temps, la casse au gaz, et là, on
2: est tant que tu peux faire ça en rond, là, on doit pas nous continuer.
1: Et dans un fond, il fait des suites.
2: Oui, et dans un fond, il prend les temps. Oui, comme on dit, j'allais dire. Et puis, un petit bout de envie ajouter, bon, tu peux dire, longtemps, bonne famille, même madame a accouché, elle a coupé bonne famille. Hein, de nos jours, parce que pour nous, les bons cultures d'aujourd'hui, les bons qui, la famille, papa, maman, avec les enfants, ils sont tous ensemble. Et le mari, il a rempli ce rôle de mari.

0: Elle lui faisait à côté avec le, avec son madame. Comme on nous disait, elle est là. Hein? Madame va me faire bébé boire. Hein? Marie-là, lui prend le relais, lui tient le gazon. Elle montre, elle est bien. Fini de dire, elle éduque-les depuis pendant la grossesse. Ça me dit, bon, des fois, quand ils ont pas venir, ils ont tant de bandes de causerie pendant la grossesse. Parce que c'est une formation qu'ils ont gagné ça. Hein? Montrez-lui comment bien tirer gaz, donnez ce rôle. Parce que si famille, nous tout comme si nous remplissons le rôle papa-là. Papa-là qui dit pour faire. Il peut tout lui, il un rôle, il peut quitter, allez. Alors, Libon, donne-lui ce rôle, donne-lui sa responsabilité, hein, pour lui toujours accompagner ce madame pendant sa temps de maternité.
1: Et
0: Et pour
1: que
0: faire boire aussi, sorry, faire boire, donne tété, c'est un sein à la fois. Parce que des fois, madame fait sa bêtise, elle donne boire un peu ici, après quitter à l'autre côté. Non. Parce que bébé, quand il boit, il y a un repas complet. Hein? Quand vous guettez, première partie du lait, vous voyez, il un peu clair-clair. Hein, veut dire, ça une petite entrée. Hein, nous prenons le repas normal, veut dire, nous gagnons une petite entrée, repas principal. Veut dire, première partie du lait là, plus beaucoup de l'eau et du sucre. Deuxième partie, il y a ce de l'eau, ce du sucre avec ces autres nutriments là-dedans. Et puis, à la fin, il y a un peu plus clair, hein, en trois parties. Alors, veut dire, bébé, il y a un repas qui est complet. Alors, si nous devons boire un peu ici, après nous faisons dans le, comment on va crier, on va aller de l'autre côté. Non. Vous avez fait, continuez de boire dans le même petit sein. Disons 2 heures, 3 heures, après, si vous avez nous voyons donc de l'autre côté. Un sein à la fois, un sein passe pour un, on le part.
1: Et pour nous arrive ça un moment quand nous avons besoin d'allaiter là, l'accouchement, et que nous vivons une grossesse pendant 9 mois. Et qui conseil peut-être vous êtes capable de donner à une madame qui est enceinte et qui peut accoucher, qui fait qu'enceinte, nous dire, pour que vous vivez une grossesse épanouie, pour qu'ils soient capables d'accoucher votre bébé bien et que cet allaitement passe bien.
0: Premièrement, vous êtes dans un bon rendez-vous. Suivez votre bon rendez-vous bien. Vous avez n'importe quel souci aussi, n'a pas peur, non, mais ce qu'il a, ou bien peut passer de docteur aussi, nous dire. Accoucher aussi, pareil, parce que tout ça, l'enseignement que nous gagnons pendant la grossesse, hein, c'est pour faciliter tout. Hein, pour madame, elle prépare aussi psychologiquement. Hein, pour quand il a accouché, il connaît, il faisait aller de ses enfants au sein. Très, très important. Hein. Nous faisons nos enfants boire avec nous, pas besoin de dépenser par fait du lait. Et du lait maternel, n'importe où, n'importe quand, une chaleur juste. Pendant qu'on perd du lait, temps enfants, une soif là-bas, pas besoin de sauver de l'eau, c'est pas quoi. Non. Nous tiens nous sains, nous conditionnons nous bien, nous tiens sains, lui donne bébé à boire, lui gagne son repas, tranquille.
1: D'accord, alors voilà, et que pour nous conclure, qui je tiens à vous dire en tant que midwife, alors, et Madame Geoffroy, l'acting principal midwife, et que aussi Madame Janice Perrine, senior midwife, qui je tiens à vous dire pour nous conclure l'émission sur l'allaitement.
0: Alors, l'allaitement, c'est quelque chose qu'une maman fait avec choix, avec amour. Hein? Nous faut que cela là. Parce qu'il nous connaît. L'allaitement maternel, il rend nos enfants intelligents. Je veux dire, nos futurs, nous connaît, même nos enfants futurs, nous pouvons gagner une génération qui est intelligente.
1: Intelligent.
0: Parce que quand nous pouvons guetter, ils ont dit même, quand nous. Hein? C'est une fierté pour nous. Alors, nous mettons en face beaucoup l'allaitement maternel, parce que c'est du lait du monde, ça. Comment j'allais dire, du lait biologique. Hein, la maman les produit du lait, elle nous retient pour ses enfants. Alors, il était très, très important que la maman lui disait, trouve la joie dans l'allaitement maternel. Et l'entourage aussi disait, là pour soutenir la maman. Et surtout le mari.
1: Janice?
2: Moi, pour l'allaitement maternel, tout le temps, j'ai un focus sur le mari, d'étendre les enfants vers l'allaitement maternel, parce que l'allaitement maternel, ce n'est pas seulement la maman. L'allaitement maternel, le pays en entier, parce que l'allaitement maternel, il ramène, il donne une paix en bonne santé. Quand on a une paix en bonne santé, il veut dire, nous prenons une paix qui peut travailler, pas prenant absence de travail. Quand nos enfants en bonne santé, ça veut dire, nous, lui dire la santé aussi, du coup, baisser, parce qu'il ne va pas prendre beaucoup d'enfants qui admettent. Parce que si un enfant juste été, vous autres, il ne va pas consulter tous les jours, il ne va pas l'admettre tous les jours, tout ça, c'est un prix. Mais pour la vie, pour l'environnement aussi, il va falloir boire du lait pour nous aider dans l'environnement. Il y en a beaucoup bénéfiques dans les matériaux d'organes. Pour les mamans, il réduit le cas de cancer sain, cancer de l'ovaire. Pour les enfants, il donne une bonne santé. Il ne va pas prendre la peau souvent, il ne va pas prendre la pire, il ne va pas prendre la maladie.

0: pratique souvent, de dire, et pas seulement, sans en appeler une nourriture, et pas seulement financièrement, tu n'as pas payé, dépensé, mais comme si le pays, la société aussi, nous sortit gagnant, comme dans des l'Amérique, je trouve que c'est un bon niveau, c'est ça, un dollar qui est payé. Mais l'allaitement maternel, il parle juste quand on met une nourriture complète pour les enfants, il y a un bénéfice national pour la communauté, pour le pays, pour le monde entier. Donc, je vous conseille tout bas de maman, donne ce baba tété parce qu'il y a un délai biologique, un délai qui amène l'amour, et les enfants qui existent, il y a pris beaucoup l'attachement avec ce parent, les enfants qui ont un délai d'envoi, et les enfants là aussi, ils sont en bonne santé.
1: Alors, une question qui me passe à côté. Un outil célébré la semaine de l'allaitement maternel. Comment, au sein de la commission, au sein de l'hôpital, d'une célébrer, d'une offre sa semaine de l'allaitement?
2: Alors, la première semaine de l'allaitement, mais pour ça, là, je vais dire, point de l'allaitement. Alors, pour faire comme si, le population, nous va nous donner plus confiance de l'allaitement, de l'allaitement maternel. Alors, comme on cause avec nos directeurs, dis-moi, mais qui fait, ouais, pour la petite semaine, dire qui fait pas dire mois de l'année. À ce terme, qui mène groupe ciblé? C'est plus, ben, madame.
1: Mm-hmm.
2: Et cette année-ci, nous passons dans une bonne clinique, une bonne clinique pleine, crève-cœur, la ferme et mon bain. Bonjour, qui nous connaît dans la clinique, parce que monsieur, nous connaissons dans la scène qui est là. Nous allons, nous avons Janice, Marie-Laude, Agnès. Hein? Nous passons 3 jours, nous passons dans cette clinique-là. Nous allons, ben, nous faisons une causerie. Et ben, même malade est bien content. Hein?
1: Mm-hmm.
2: Ils ont des petits jus, ils ont des petits manger. Hein? Ils ont de l'eau. En tout cas, ils ont bien apprécié, ils ont bien accueilli la démarche. Alors, la dame dit merci à la commission aussi. Merci aussi, docteur Casimir, qui est là, qui nous soutient, nous, qui nous accompagne, nous, dans nos bandes de démarches.
1: Alors, moi, de mon côté, moi, je te un grand merci qui est une réponse à nos bandes de questions, l'allaitement, je n'ai connu de l'étang. Merci pour le bon travail qu'ils ont fait, parce que tout, nous pas vous dire tous les enfants, tout le monde qui l'a passe dans une larme, hein, parce que même nous sommes grands, mais nous naissons à un moment. Côte, alors, c'est ma midwife qui fait travail à la maternité. Mais allez, au nom de tout le monde, je vous dis un grand merci pour ce travail formidable qu'ils ont fait. Je ne connais pas toujours Rose, hein, mais quand même, toujours continuer à persévérer, continuer à avancer et que Conti aide sa bonne maman gay accouche ce bébé. Merci pour le travail formidable qu'ils ont fait et nous espérons qu'ils ont là encore longtemps. Nous connaissons une jeune, une vingtaine jeune.
2: Ah, c'est vrai.
1: Il y a une jeune, une vingtaine jeune, l'équipe. Et qu'ils ont continué ce travail formidable qu'ils ont fait là. Et que peut-être une prochaine fois, nous regardons le Rodrigue FM pour voir les autres émissions.
0: Merci beaucoup.
2: C'est aussi bonne continuation.
1: Merci beaucoup. Alors voilà, cet après-midi, pour répondre à nos bonnes questions, l'allaitement, l'acting principal midwife, Mme Geoffroy, et Mme Janice Perrine, senior midwife, nous causons dit. L'allaitement maternel, merci de tout, de l'écoute, de fidélité à la MBC Rodrigue FM. C'était Christelle au micro.

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3: 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Très bonne suite de programmation, le Rodriguez FM, merci à Stéphanie Hippolyte pour son support technique. Je vous retrouve Stéphane dans un petit moment. Une bonne soirée avec nous.
4: Merci beaucoup, Christian Aperin. Donc, très bonne soirée à vous. Et d'ores et déjà, très bon week-end.
3: Merci.
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18h passées de 9 minutes. Bonsoir à tous, bonsoir à toutes. On nous passe tout de suite à la lecture de vos annonces et de communiqués en commençant par la lecture de ces deux avis de décès.

On nous prie d'annoncer le décès de Madame Marie-France Raboud. Décès de Madame Marie-France Raboud. Elle était âgée de 56 ans, ex-habitante de Deux-Montagnes. Le convoi mortuaire sortira de son domicile à Deux-Montagnes ce samedi 5 septembre 2026 à 10h pour se rendre à l'église Saint-Esprit de la Ferme et de là au cimetière de Rivière-Coucou. Et on nous prie aussi d'annoncer le décès de M. Michael Spéville. Décès de M. Michael Spéville, aussi connu sous le nom de Tilin. Il était âgé de 82 ans, ex-habitant de Petite Butte. Le convoi mortuaire sortira de chez son épouse, Mme Rosemée Spéville, à Petite Butte, ce samedi 5 septembre 2026, à 10h, pour se rendre en l'église Saint-Esprit de la Ferme et de là au cimetière de la localité. À ces deux familles affligées par ces deuils, la MBC présente ses plus vives sympathies.

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2: Alors, nous passons tout de suite à The Ban Annonce et Communiqué. Nous commençons par un communiqué du CEB, les abonnés de Fonds Acacia. Acacia, Patate Théophile et Trois Soleils sont avisés plutôt que la fourniture d'énergie sera interrompue de 8h30 à 15h30 le samedi 5 septembre 2026 en raison des travaux qui seront effectués sur le réseau électrique. La fourniture sera rétablie sans préavis à l'achèvement des travaux. Le CEB prie sa fidèle clientèle affectée par cette coupure de bien vouloir l'excuser pour tout inconvénient. 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Voilà, c'était vos annonces et communiqués en ce vendredi 4 septembre 2026. On passe tout de suite à cette page météo.
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2: Communiqué de la météo pour Rodrigue émis à 16h30 en ce vendredi 4 septembre 2026. Situation générale, des nuages venant du secteur est influenceront le temps local à partir de cette nuit. Prévision pour les prochaines 24 heures, mi-couvert devenant nuageux, parfois durant la nuit, avec des averses occasionnelles. La température minimale variera entre 19 et 21 degrés Celsius. Période nuageuse demain avec des averses et la température maximale variera entre 26 et 28 degrés Celsius. Le vent soufflera de l'est-sud-est d'environ 30 km par heure avec des rafales de l'ordre de 60 km par heure. Et en ce qui concerne l'état de la mer, elle sera forte au-delà des récifs avec des houles du sud-ouest de l'ordre de 3 mètres. Les sorties en haute mer, de même que dans les lagons du sud, sont déconseillées. La pluviométrie durant les dernières 24 heures est comme suit. Pointe-Canon 1,5 mm de pluie, 0,4 mm.

0: mm à pleine corail et 0,0 mm de pluie enregistrée à Patate. Théophile, pour nos amis pêcheurs et plaisanciers, voici pour tout de suite vos horaires marées. Marée haute 16h45 et demain 5h41, marée basse à 23h39 et demain 11h29. Alors le soleil nous a dit au revoir ce soir à 17h39 pour nous dire bonjour demain matin à 5h52. C'était votre communiqué de la météo selon la station météorologique de Vaqua.
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18h passé de 17 minutes, bonsoir à tous, bonsoir à toutes. Quel plaisir de vous retrouver en ce vendredi soir, j'espère que tout est passé correct. Alors pour ma part, c'est toujours avec un immense plaisir qui me retrouve pour nous voyager jusqu'aux Seychelles pour cette émission Escapade Océan Indien. Donc écoute nous parle, écoute bonne santé qui me sert pour faire un plaisir à tout le monde qui est content, bonne chanson. C'est Chinoise. Au micro, c'est Stéphane qui pourra accompagner les autres. Et bien sûr, pour assurer la partie technique, c'est Stéphanio Hippolyte.

Alors, mon proposote qui nous débutait sans plus de cérémonie, nous allons écouter une santé de Thomas Knowles, qui m'aussi pour faire plaisir à tout ban fan de ce chanteur. Nous allons écouter ensemble Consoler. Et juste après, c'est Reggie qui propose nous La Côte où les retourner.

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1: C'était Reggie avec ce titre, Là où les retournes. Et là, on propose la suite qu'il a écouté ensemble, en santé de Tania, qui est très très demandé, donc sur les ondes de FM. Donc, on a écouté ensemble 4 divans. Et juste après, c'est un retour dans les temps qu'ils m'ont proposé, extrait de son premier album. On a écouté Chico Martino et Daniela avec ce titre pour toujours.

Oui, c'était pour toujours Chico Martino et Daniela. Et pour tout de suite, moi, je vous propose qui m'a écouté ensemble. Et là, déjà avec une santé qui beaucoup de monde compte à écouter, surtout.

C'était trois petits mots de Daniel Francourt, extrait de son dernier album, L'apportement, l'inspiration, qui est sorti en 2026, donc cette année. Alors là, mon propose de pour tout de suite qui nous bougeait Noël en 2024 avec un titre de Stanico, Pearl.

Et c'est l'eau 60 de Stanley Cooper qui est escapade d'océan Indien. Spécial Seychelles, l'hypothèse terminée. Un grand merci à tout. Pour cette écoute, un grand merci à Stéphanie Hippolyte qui assure la partie technique. Au micro, c'était Stéphane, mais restez branchés. Dans quelques minutes, c'est l'émission Couler à nos îles, Côte-Nouran,

Pile 19h sur les ondes d'Org FM. Bonsoir à tous, bonsoir à toutes. J'espère que ça va toujours bien, que vous passez un excellent vendredi soir en notre compagnie. Et bien sûr, c'est avec toujours un immense plaisir qui nous retrouve, nous pousse l'émission que nous mettons à l'air, nous ban artistes, l'émission couler nous îles jusqu'à 20h au micro. C'est Stéphane qui est pour accompagner vous, bien sûr. Toujours pas sûr à la partie technique, c'est Stéphanio Hippolyte. Alors, mon propos est de ne pas trop tarder avec une longue introduction et nous commencer sans plus tarder avec cette programmation musicale. Nous allons écouter ensemble.

C'était Humanity avec ce titre Tsegapitai. Et là, pour la suite, mon propos de nous allons écouter ensemble Benjamin Casimir avec ce titre. C'est Mamzelle.

De Rico Claire à 19h, passé de 18 minutes. Alors, pour tout de suite, une spéciale dédicace à toute bonne maman qui paye. Écoute-nous, c'est une santé de double M qui tout simplement appelé maman. Merci pour ce dévouement. Merci pour votre courage.

Puis de Gangsta System et Gangana, cette fois-ci, on l'écoute ensemble. Black Asie avec ce titre. Avec ce titre, Biff dans du sable, extrait de son album, L'équilibre.

C'était le groupe Habitants avec ce titre Femme de Ménage. Alors là, pour tout de suite, vous propose de qu'on l'écoute ensemble. Jean-Marie Perrine avec ce titre Reste ou la case.

Après, hey man, deux viasters, cette fois-ci, on écoute ensemble Ivanda et Yovan avec ce titre Destin condamné, 19h passé de 41 minutes.

Après Julie et Masai, Zis Noudé, et là, mon propos qui nous écoute enfin, ensemble, pardon. Stéphania Perrine avec ce titre. Touch Me, nous reste 10 minutes pour passer ensemble dans cette émission. Coulez en usine.

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C'est l'Oussa Santé de Marcelin Le Gentil dans Mo la Cuisine qui zote l'émission Couleur nous est libre pour terminer. Un grand merci à zote tout pour zote l'écoute. Un grand merci à Stéphanio Hippolyte qui assure la partie technique au micro. Donc c'était Stéphane, mon prenant le plaisir pour être vous zote après. Pour zote moment que vous êtes capable d'envoyer nous zote un message pour bonne santé qui zote envie d'écouter. Nous zote l'émission Variété musicale. D'ici là, portez-vous bien, profitez de la vie et semez de l'amour. Et on retrouve zote dans quelques minutes. Je vous amène à manger en ce moment un excellent appétit.

Bonsoir à tous, bonsoir à toutes. Quel plaisir de vous retrouver en ce vendredi soir. M'espérer que tout se passe bien et qu'ils puissent profiter pleinement de cet instant chill pour relaxer un petit guide après une longue journée au boulot et surtout, je peux attendre ce week-end avec impatience. Alors, pour moi, c'est toujours avec un immense plaisir qu'ils me retrouvent pour accompagner et surtout pour permettre de passer une excellente fin de soirée dans cette variété musicale. Au micro, c'est Stéphane qui pour accompagner Zot et bien sûr, pour assurer la partie technique, c'est toujours Stéphanio Hippolyte. Alors, la première chanson de nos programmations musicales, Maudé Djedi, à tout le monde qui sent Zot tout seul, le monde qui me passe dans un moment difficile, on peut penser particulièrement à le monde qui peut être malade, le monde qui peut avoir une douleur, le monde qui est tout seul. Donc, sa santé-là, elle est tout spécialement pour Zot. Il dit le refrain tout le temps, il frappe moi surtout quand on réécoute sa santé là. Donc il dit Oh, when you're cold, I'll be there to hold you tight to me. Et on propose qu'il nous écoute ensemble, By Your Side de Shanae.

C'était D'amour ou d'amitié de Céline Dion, 20h passées de 11 minutes. Et pour tout de suite, pour proposer de qui nous l'écoute ensemble, Hozier, avec ce titre, Too Sweet.

C'était Love is All Around de Wet, Wet, Wet. Nous connaissons qu'il y en a beaucoup de monde qui peut-être se peut travailler en ce moment, qui se sent stressé et tendu. Alors, la prochaine chanson de vous, c'est Hakuna Matata de Jimmy Cliff et les Bohèmes. Et oui, la soirée, les sans souci surtout, nous la vie, les sans souci surtout quand nous donnons les moyens de sourire et surtout de réagir positivement à la vie.

C'était Belle Demoiselle de Christophe Maé, 20h passées de 31 minutes sur les ondes de Rodrigue FM. Alors pour tout de suite, je vous propose qu'on écoute un classique de Michael Jackson, donc qui invite nous pour qu'il nous pense autrement, nous pense en dehors de nos zones de confort et surtout qui nous pense au monde. On va l'écouter ensemble. Heal the world.

C'était Mantissa avec ce titre Fais gaffe à toi. Et là, pour la prochaine chanson, nous retournons dans les années 90 et plus précisément en 1994 avec un titre de Fool's Garden, Lemon Tree.

Voilà, c'était Fool's Garden avec le titre Lemon Tree. Allô, mou, salut tout le monde qui peut écouter en ce moment, qui est à Rodrigue, à Maurice, à travers le monde. Et nous connaissons qui il y en a beaucoup, ben, du monde qui peut-être fini ce travail à ce là ou bien qui est non aussi pour aller faire un night shift. Mais vous proposez qui nous continue toujours dans les rêves, dans l'écoute Aerosmith. Avec ce titre qui tout simplement dit Dream On.

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Voilà, c'était Aerosmith avec le titre Dream On, pour donner courage à bande travailleur qui peut écouter nous, qui peut-être vous êtes fatigué, peut-être vous êtes dans un moment difficile pour trop beaucoup les temps, mais pas casse-tête parce qu'après la pluie, toujours prenant l'arc-en-ciel. Alors, pour dernière 10 minutes de nos programmations musicales, nous mettons un peu l'ambiance pour permettre de les ventiler et surtout pour casser un peu. Ça mood très très chill. Mon propose de Kinoal en 2013 avec la voix de P-Square et Mehdi, Chop My Money.

Et c'est l'eau sa santé de Général Rémy et Bombo Craqué qui zette l'émission. Variété musicale là, déterminée que je vais prendre congé. Merci beaucoup pour cette écoute. Un grand merci à Stéphanie Hippolyte qui assure la partie technique des Bibiens Bonheur ce soir. Et un grand merci aussi à Jason Samazi, notre chauffeur. Au micro, c'était Stéphane. Mon panel de plaisir pour être aux autres demain pour les autres émissions. D'ici là, portez-vous bien. Profitez de la vie et semez de l'amour. Et moi, les autres, le sa santé de Joe Boy. Alcohol.

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2: Salut à tous, c'est parti pour le Beat Project sur RM1 pour cette première semaine du mois de septembre. J'espère que vous allez bien. Au programme ce soir, des classiques intemporels, du disco à la house, en passant par un peu de rock remixé, pourquoi pas. Installez-vous confortablement, ça commence maintenant.

Venez d'entendre Marvin Gaye, Sexual Healing en version Disco House, sorti en 1982, avait valu à Marvin Gaye son tout premier Grammy Award et reste aujourd'hui l'un des morceaux les plus écoutés de l'histoire de la musique.

Vous écoutez le Beat Project avec Arvin sur RM1, c'était Midi Culture avec Oh Mami, un grand classique, un titre Deep House et Vocal House sorti en 2020, porté par une voix chaude et une production soignée que vous venez d'écouter sur les ondes de RM1.

Frank Sinatra, New York sur RMA, remixé par le producteur roumain Mind Cage, un mariage original entre la voix légendaire de Sinatra et une production électrique moderne dans votre Beat Project.

C'était Nirvana sur RMA, Come As You Are, remixé par Ivo Kings, le grunge des années 90, transformé en groove électronique, une vraie relecture qui donne un nouveau souffle à ce classique du rock.

C'est le Beat Project avec Arvin sur RMA. Venez d'écouter R.E.M. Losing My Religion, remixé par Virasco. Le titre original sorti en 1991 reste l'un des plus grands succès du groupe américain, ici transformé pour les fans de musique électronique.

c'était New Order, Blue Monday, remixé par Luca Debonair, l'original sorti en 1983. Reste le single le plus vendu de tous les temps, une vraie légende de la dance music, c'était la belle époque de la musique électronique.

C'était le Beat Project avec Arvin, ici sur RMA. J'espère que vous avez apprécié la sélection entre classique remixé et énergie dance floor en ce vendredi soir. On a fait le tour en tout cas. On se retrouve la semaine prochaine, même heure, même style. D'ici là, prenez soin de vous, à très vite et la suite avec la playlist Petite musique de nuit sur RMA.

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